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0: En espérant que vous avez passé un bon week-end, c'est le retour du lundi. Bienvenue dans M105.
1: J'aime ça.
0: Avec Martin, bonjour.
2: C'est de la manière que tu as dit ça.
0: Oui, c'est le comme retour du lundi. Toi, ça te fait ça dans toi?
2: Non, c'est la manière que tu as dit ça. Je suis sûr qu'il y a des gens qui ont fait.
0: Ah, ben là, non, mais moi, j'ai dit c'est le retour du lundi avec quand même vigueur, de bonne humeur.
1: Oui,
0: et
1: ben, oui.
0: La joie dans mon cœur.
1: Ah, c'était
0: pas triste
1: senti.
0: Du tout.
1: On l'a senti.
0: Ouais. Stéphane, bonjour.
1: Bonjour.
0: Vous avez passé un beau week-end?
1: Oui.
0: Ouais.
1: Moi, oui. Moi, oui.
2: Canadien va plus.
0: Ah, ben écoute,
1: bon,
0: tu
1: bon,
0: vois...
1: Ça part. Après ça, il ne veut pas que je l'agace. Hein?
0: Non, on pourra en reparler.
2: Je parlais à toi? je te parlais pas.
0: On pourra en parler. Avez-vous, t'as-tu célébré un peu avec ta maman, avec ta blonde?
2: Ouais, ben, c'était une autre fin de semaine de show en fin de semaine, alors que c'était le show des ballets de l'escale. Donc, mon ado n'était pas à la maison. Elle a passé la fin de semaine au palace. Mais oui, hier, vite, j'allais voir ma mère. C'est la fête d'Annick aujourd'hui.
0: Ah, ben on souhaite
2: déjà. Mon chum est né dans le temps de la fête des mères, c'est tout le temps comme ça.
0: Mon chum est né dans le temps de la fête des pères.
2: Ben, c'est ça. Fait qu'on vit un peu la même chose à un mois d'intervalle.
0: Exact.
2: Alors, voilà, on va continuer.
1: Moi, je suis né dans le temps de Noël, ça veut dire quoi?
0: Ça veut dire que t'es, je sais pas.
1: Un petit Jésus.
0: Voilà. Je voulais pas le dire.
2: Ben, c'est ça.
0: Voilà. Ben, j'en profite d'emblée pour souhaiter en retard une bonne fête à toutes les mamans qui nous écoutent.
1: Ben oui.
0: On a actuellement 7 degrés et du soleil pour commencer la journée. Et commençons avec une bonne nouvelle quand même. Départ positif pour le dossier santé numérique.
1: Pour l'instant. Au deuxième jour, de ce déploiement de ce dossier santé numérique, là, les autorités qui semblaient satisfaites de la tournure, justement, des événements. Ça s'est passé dans deux CIUSSS visés, celui de Montréal et en Mauricie, centre du Québec. Là. Entre samedi et hier, donc hier après-midi, c'est près de 10 800 là, personnes qui se sont connectées au dossier santé numérique. Là-dessus, il y a 6 940 là, au cours de la seule journée d'hier. Il y a Erika Bialy, qui est vice-présidente aux technologies de l'information de Santé Québec, qui a expliqué qu'elle s'était rendue, elle, sur le terrain là, pour rencontrer plusieurs ressources de la Mauricie et du centre du Québec. Elle a indiqué qu'aucun incident majeur n'avait été détecté là, depuis samedi matin. Elle a cependant reconnu que les utilisateurs avaient rencontré quelques petits problèmes. Maintenant, je dirais, sans être une oiseau de mauvaise augure, que le vrai test, c'est aujourd'hui, parce que on sait, au cours de la fin de semaine, beaucoup de salles d'opération, il y a beaucoup, beaucoup de départements qui sont fermés. C'est l'achalandage à partir de ce matin, alors on verra comment ça va fonctionner. Une soirée de financement du Parti libéral du Québec s'est tenue cette fin de semaine à Lac-Brome au profit du candidat d'un Brome-Missisquoi, le Frédéric Beauchemin. Événement qui s'est déroulé à l'auberge Lakeview Inn, qui a rassemblé environ une centaine de militants et sympathisants. Le candidat était accompagné du chef du Parti libéral du Québec, le Charles Milliard, qui est également, soit dit en passant, candidat, lui, dans la circonscription d'Harford. Des élus municipaux, des entrepreneurs, des citoyens de la région qui figuraient parmi les participants. Et selon le parti, cette activité visait à mobiliser les forces locales autour d'une vision pour l'avenir des régions et à soutenir l'organisation du Parti libéral du Québec en vue des prochaines élections. Et dans le cadre de la semaine de la police, parce que c'est cette semaine, le service de police de Granby invite la population à participer à l'activité Café avec un policier, initiative provinciale qui vise à favoriser les échanges entre citoyens et les policiers. Écoutons Marc Farran, qui est Marc Farran, prévisionniste et porte-parole du service de police de la ville de Granby.
3: Jeudi, le 14 mai, en fait, ça, c'est dans le cadre de la semaine de la police. C'est une activité qui est provinciale. Donc, les services de police au Québec tiennent des activités qu'on appelle « Café avec un policier ». À Granby, ça va se tenir de 9h à 11h aux abords du 350 Saint-Jacques, la Plaza Granby. Donc, on va être sur place, puis on va offrir des cafés gratuits.
1: Et les citoyens pourront profiter de l'occasion pour discuter librement avec les policiers. Donc, l'objectif est d'échanger sur la mission du service de police, ses pratiques et les enjeux sociaux qui touchent la communauté. Voilà pour les informations à cette heure-ci. Détail, autre nouvelle, c'est m105.ca.
2: Donc, parlons-en du Canadien qui semble en tout cas avoir trouvé une faille face au Sabre de Buffalo. Hier, le Canadien qui l'a emporté 6-2, même si on avait mal commencé le match. Alex Newhook a marqué deux fois. Cole Caulfield, enfin, dirons-nous. Zach Bolduc, Juraj Slafkovský et Kirby Dach ont été les marqueurs. Un but, une passe pour Caulfield, deux passes pour Lane Hudson hier. Encore une fois, un excellent match de Jakob Dobesch. Le Canadien qui pourrait aller devant 2-1 dans sa série. Le prochain match est demain soir au Centre Bell. Et il y a pas mal d'ambiance au centre-ville de Montréal quand il y a du hockey le soir. C'est bien, bien plein dans le Centre Bell puis en dehors du Centre Bell. On va surveiller la victoire de Montréal ce soir. C'est le match ultime face aux Frost du Minnesota. Ça se passe à la Place Bell à 19h. C'est simple. L'équipe gagnante passe en finale et va affronter la Charge d'Ottawa qui a éliminé le Fleet de Boston hier en 4 parties. Alors, on va surveiller les filles ce soir à la Place Bell parce que c'est déjà que le Rocket a été éliminé en fin de semaine. Et le Canadien va bien, mais ça sera le fun. Les filles sont en finale. Ça sera bien, bien le fun.
0: Ouais, on va suivre ça. 8 mois après la création de Chaos Sport, il y a Louis Morissette qui lance une nouvelle chaîne numérique qui s'appelle PAAF. C'est consacré au contenu de divertissement. Ça se veut l'acronyme de pas allergique au fun et ça propose dès aujourd'hui une dizaine de contenus humoristiques filmés. Et aujourd'hui, ben, c'est une belle journée avec du soleil, un petit peu de nuages, un maximum prévu à 13 degrés. Et ce soir, cette nuit, c'est partiellement nuageux avec un ciel qui va se dégager dans le courant de la nuit, minimum à 0 degré. Donc oui, risque de gel au sol. On commence cette journée avec Ludovic Bourgeois, un de nos préférés à M105 avec Jamais s'oublier. Et j'en profite pour saluer, là, il devait être couché, là, mais la gang de Moulay Dufresne où j'étais samedi, il y avait du monde! Bon réveil et bon début de semaine avec la gang d'M105 le matin.

0: Ils l'ont vendu à Warner Music Group pour plus de 300 millions de dollars. L'accord qui inclut l'intégralité de leur production enregistrée, soit leurs 13 albums studio, qui généraient environ 26 millions de dollars par année.
1: Quand même. Dua Lipa qui a porté plainte.
0: Contre Samsung, selon les informations, le géant de l'électronique aurait utilisé le visage de la chanteuse pour promouvoir ses téléviseurs sans son accord et sans aucune contrepartie financière. Elle réclame donc 15 millions de dollars de dommages et intérêts. C'est que le portrait de la chanteuse apparaît sur les emballages en carton des téléviseurs. Alors, toujours selon la plainte, Dua Lipa qui détient les droits d'auteur de la photo en question et qui a exigé que Samsung cesse de l'utiliser. Moi, je trouve que c'est une belle publicité pour Samsung, là, tu sais.
1: Oui, mais ça va coûter de l'argent, par exemple. Chanteur hospitalisé.
0: C'est pas Marc Hervieux, mais c'est Paul Darèche qui chante sur cette chanson-là avec Marc Hervieux, qui annonçait qu'il devait malheureusement annuler l'un de ses spectacles puisqu'au moment d'écrire sa publication, il était hospitalisé. On parle d'un virus respiratoire qui l'oblige à prendre du repos et à prioriser sa santé. Et c'est sa fille qui a partagé ça sur les réseaux. Alors, on pourra suivre l'état de santé de Paul Darèche. Dans quelques minutes, on va revenir sur ce groupe de citoyens vivant aux abords du partage Notre-Dame. On n'est pas contents. Pas facile. Ain't easy, c'est la chanson qu'on vous offre ce matin.

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2: On reste ici à Granby, un groupe de citoyennes Granby qui n'est pas content, là.
3: Non, on peut lire ça ce matin dans la Voix de l'Est. Ils vivent aux abords du nouveau local du Partage Notre-Dame. Mais bon, vous savez, cet organisme-là vient en aide aux itinérants, notamment. Alors, évidemment, il y a plus d'itinérants dans le quartier. Puis, on dénonce plusieurs incivilités là, qui se sont déroulées. Des objets qui auraient été volés sur certaines propriétés privées, du vandalisme. On parle même de séances de masturbation en plein jour, semble-t-il. Puis là, le groupe de citoyens est un petit peu tanné de ce qui se passe là-bas. On essaie de trouver des solutions, bien sûr. C'est un peu ce que dit Mme Bourdon, là, qui est en entrevue avec les gens de la Voix de l'Est aussi. Là. On parle de propriété également. Il y a des itinérants qui ont utilisé les installations, notamment de la clinique médicale, qui n'est pas très loin, sur le coin de Saint-Antoine-Boisvin. Il y a aussi un salon d'esthétisme là, qui a des problèmes semblables. Donc, il y a des voisins là, qui se sont dotés de caméras, se sont rendus compte que les itinérants allaient sur leur terrain pendant qu'ils n'étaient pas là, sur les images. Alors, tu sais, je comprends les citoyens là, qui sont un peu mal à l'aise avec ce qui se passe en ce moment. Donc, il y a déjà des mesures là, qui ont été mises en place, notamment pour la propreté. Là, Mme Bourdon qui dit qu'avant, on passait une fois deux semaines, les employés de la ville y vont une fois par semaine. Un peu plus de policiers aussi dans le coin. La directrice générale du Partage Notre-Dame, là, qui veut organiser des rencontres citoyennes pour parler avec les gens autour aussi. Elle veut aussi mettre une brigade de bénévoles là, pour aider à patrouiller les rues aux alentours de ça. Et Mme Bourdon a laissé entendre qu'il y aurait une annonce là, concernant une aide dans l'itinérance et aussi la mise en place d'une unité mobile là, qui devrait être faite prochainement. Tu sais, on les avait au centre-ville, on les a changés de place. Le problème est toujours là. Hein?
4: Exactement, oui.
3: Puis là,
4: il faut faire attention parce qu'on sait que la plupart des itinérants ou itinérantes souffrent de santé mentale souvent. Donc, c'est un peu plus compliqué de dialoguer ou d'entrer en contact.
3: Exact.
4: Voilà. C'est un petit peu plus dur. Ouais.
2: Dans l'actualité, autre chose qui retient notre attention, les derniers passagers canadiens qui sont rentrés au pays.
4: Ouais.
2: Est-ce qu'on parle du hantavirus ici?
4: Exactement, oui. Ouais. Les 104 Canadiens, ils ont fait escale à Saguenay, à Bagotville exactement hier, là, continué vers Victoria en Colombie-Britannique. Bon, ils étaient asymptomatiques lors de leur retour. La situation là-bas, écoutez, il y a 8 cas d'hantavirus, 3 décès qui ont été confirmés sur le navire. Une souche qui est en cause, c'est l'hantavirus Ande. C'est une variante qui semble-t-il rare et qui se transmet d'humain à humain. La période d'incubation, c'est jusqu'à 6 semaines. Les mesures qui ont été prises ici au Canada, les passagers devront respecter une quarantaine totale de 21 jours. Ça pourrait aller jusqu'à 42 jours. Là. Donc, ça a été entamé le 6 mai dernier. Ils vont être surveillés de façon quotidienne par les autorités de santé publique. Puis, je disais, elle pourrait être prolongée, la quarantaine jusqu'à 42 jours. Est-ce qu'il y a un risque pour la population? Le virus n'est pas comparable à celui de la COVID-19. Faut faire attention parce que lorsqu'on entend parler...
2: Et le virus, on commence
4: surtout,
2: à avoir peur.
4: Ben oui, puis il y a des décès sur un bateau, tu dis, wow, pas ta minute, là. Il n'est pas considéré comme pandémique. Pour le risque à la population, il reste faible grâce, semble-t-il, à des mesures strictes. En conclusion, peut-être dire que les derniers Canadiens exposés ont été rapatriés de façon sécurisée là, et sont suivis de près. Voilà.
2: Merci beaucoup, Stéphane. Bon réveil, cœur de pirate. C'est la prochaine à venir en musique avec Adieu.
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0: Et puis le week-end dernier, là, c'était parfait justement pour aller faire des achats au Canadian Tire de Granby. Il a quand même fait très beau, même si hier matin, on a commencé avec un peu une journée moche. Moi, mon chum, il a travaillé sur le terrain. On a fait un feu hier après-midi.
2: Il n'y avait pas de vent ici.
0: Il ventait.
1: En fin de journée. Il a venté plus en fin de journée.
0: Okay. Ouais, on a réussi. Ouais, puis tu sais, on a quand même réussi à faire ça en, je dirais, en mi-après-midi. Je suis même allée faire du petit vélo samedi après-midi.
2: Ah, c'était beau, c'est une belle fin de semaine.
0: Vraiment un super beau week-end. Alors, tout ça, vous auriez pu trouver ça justement chez Canadian Tire de Granby, tout ça dont je vous ai parlé, là. Tu sais, travailler sur le terrain, faire un feu, aller faire du vélo. Tout se trouve là.
1: Trouve un feu chez Canadian Tire.
0: Tu peux tout trouver pour ton feu.
2: Okay.
0: Excusez-moi, j'avais pas pensé qu'il fallait que je vous explique, mais je vais vous expliquer comment ça marche.
1: Parce que là, c'est dangereux. Si quelqu'un rentre chez Canadian Tire ce matin en disant « Je voudrais un feu, s'il vous plaît. » À la radio, ils ont dit qu'ils vendaient du feu.
0: On a des auditeurs intelligents.
2: Oui.
0: Voilà.
2: Plus que les animateurs.
0: Aux infos dans les prochaines, Stéphane.
2: Oui, on va parler de citoyens qui réclament un meilleur accès à la piste d'athlétisme à l'école secondaire J.H. Leclerc.
0: En musique, dans quelques minutes, c'est These Kids Wear Crowns avec « I Wanna Dance With Somebody ».
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0: 6h29 en ce lundi 11 mai. On a 6 degrés aux infos M105. Stéphane, piste fermée. Trop tôt, des coureurs de Granby réclament un accès élargi.
2: Exactement. C'est les citoyens qui réclament cet accès là, à la piste d'athlétisme de l'école J.H. Leclerc. C'est ce qu'on peut lire ce matin sur le site web de Radio-Canada. Actuellement, là, les heures d'ouverture sont limitées, souvent tôt le matin, tard en soirée. Donc, des plages qui sont jugées peu pratiques pour plusieurs coureurs, ceux qui travaillent, entre autres. Il y a deux résidentes, Audrey Gracia et Stéphanie Fontaine, qui dénoncent une situation qui est difficile à concilier avec travail et vie de famille. Elles souhaitent avoir un accès élargi, oui, notamment durant la période estivale. Il y a une pétition qui regroupe plus de 600 signatures qui a été déposée à la ville de Granby. Le dossier, lui, est entre les mains du CSS du Val-des-Serres, là, qui est propriétaire des lieux et qui évoque de son côté des enjeux de surveillance et de sécurité. Il y a des discussions qui sont en cours pour trouver un compromis là qui va satisfaire les citoyens tout en protégeant les installations. Je vous parle de la FEAS de Granby qui invite la population à participer à un atelier sur la communication bienveillante et non violente. Alors, activité qui vise à outiller les participantes et participants là, afin de favoriser des échanges respectueux et constructifs au quotidien. Atelier qui aura lieu le 19 mai à 19h au sous-sol de l'église Immaculée Conception là, sur la rue Denison West à Granby. Rappelons que la FEAS est un organisme féministe d'éducation et d'action sociale qui œuvre à l'égalité et à la participation citoyenne des femmes. Et un gouvernement de Québec solidaire pénaliserait fortement les propriétaires de logements abusifs qui sont multi-récidivistes là, et qui négligent notamment l'état de leur logement. Un éventuel gouvernement solidaire augmenterait les amendes pouvant atteindre un maximum de 100 000 $ et permettrait l'expropriation d'immeubles quand la santé et la sécurité des locataires sont en danger. Au troisième et dernier jour de leur congrès à Montréal pour jeter les bases de la plateforme électorale, là, les quelques centaines de délégués du parti se sont prononcés hier sur des mesures en matière d'habitation. Ils ont de façon majoritaire voté pour renforcer de façon drastique les lois contre les flips là, et les rénovictions, ainsi que les sanctions pour les propriétaires abusifs qui ne respectent pas les lois sur le logement. Voilà pour l'essentiel de l'information. Détail, autre nouvelle, m105.ca.
1: Le Canadien a trouvé peut-être une faille du côté des Sabres de Buffalo, a signé une deuxième victoire de suite hier face aux Sabres, une victoire de 6-2. Alex Newhook a marqué deux fois. Cole Caulfield, Zach Bolduc, Juraj Slafkovský, Kirby Dach ont été les autres marqueurs. Caulfield qui finit le match avec un but, une passe. Lane Hudson a fourni deux passes et Jakob Dobesch a encore été vraiment très, très bon. Le Canadien prend les devants 2-1 dans sa série face aux Sabres. Le prochain match aura lieu mardi, encore une fois au Centre Bell. Et puis, on surveille la victoire de Montréal ce soir. Match ultime face au Frost du Minnesota. C'est à la Place Bell à Laval. C'est à 19h et c'est facile. L'équipe gagnante s'en va en finale. Va affronter la Charge d'Ottawa qui, elle, a éliminé le Fleet de Boston hier en 4 parties.
0: Aujourd'hui, on va avoir du soleil à travers les nuages avec un maximum de 13 degrés. Et ce soir, cette nuit, c'est partiellement nuageux avec un ciel qui va se dégager, un risque de gel au sol. On a 6 degrés à Granby, 5 du côté de Cowansville.
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1: Êtes-vous des fans de Lego?
0: Non.
2: Non.
1: Vous êtes plate.
0: Ben ouais, c'est la vie.
1: Sachez que sur les boîtes, c'était écrit que la limite d'âge allait de 4 à 99 ans. Ben c'est fini cette histoire-là.
0: Wow.
1: Vous allez pouvoir jouer quand vous allez être plus vieux.
0: Quelle belle nouvelle. Peut-être que ça va peut-être nous déniaiser à le faire.
1: Peut-être. Mais il y a une raison pourquoi on a changé l'âge. On va s'en reparler tantôt. Et il y a une nouvelle tendance pour les finissants du secondaire qui arrivent des États-Unis qui devient comme une espèce de jeu de track. Un peu partout dans les écoles, ça implique un fusil à l'eau et aussi des lunettes de natation.
0: OK, track, T-R-A-Q-U-E.
1: Oui, traquer, là, ça fait traquer, oui.
0: J'avais pas compris, je savais pas c'était quoi track. Alors, ben, on va parler de ça après des Kids Were Crowns. Brigitte Boisjoli aussi avec I Wanna Dance With Somebody à 6h33. Vous avez choisi M105. Merci d'être avec nous.

0: Bon début de semaine, on est lundi aujourd'hui, le 11 mai, avec Martin, Stéphane, Marie-Ève. On est avec vous jusqu'à 9h et on va se parler Lego ce matin.
1: Oui, Lego sur les boîtes, quand vous achetez les boîtes Lego, là, puis vous êtes assez riche pour l'acheter, parce que ça coûte cher. C'est écrit de 4 fou, hein? à 99 ans. Mm-hmm. Sachez qu'on va changer ça. Passé 100 ans, vous pouvez encore jouer.
0: Écoute, cool, oh,
1: ben oui! Oh. Tout ça parce que c'était l'anniversaire de Sir David Attenborough, le 8 mai, donc okay, la semaine passée. Et clairement, il semble être quelqu'un qui aimait les Legos. Donc, Lego a voulu lui souhaiter bonne fête. Et en faisant ça, ils se sont dit, hey, on va changer l'âge.
0: Mais y'a-tu 100 ans, lui?
1: Oui, okay, il a fêté son 100 ans le 8 mai dernier. Alors, on va changer les boîtes et désormais, si vous passez le 99 ans, sachez que vous pouvez faire des Legos.
0: Ben, merci à lui.
1: Je trouvais ça important.
0: Ben, oui.
1: On va parler d'une tendance qui a parti des États-Unis en ce moment et qui se promène un peu partout, qui est rendue ici au Québec pour les finissants du secondaire. C'est un espèce de jeu qui se fait entre finissants. Chacun met 5$ dans le pot. Puis, c'est comme une guerre. Alors, vous partez, vous devez avoir votre fusée à l'eau, des lunettes de natation pour avoir de l'eau dans les yeux. Et l'idée, c'est d'éliminer les autres et d'être le premier qui... celui qui finit de... Donc, ça se passe n'importe où. Pis si tu vois quelqu'un, t'es plus rapide, tu sais, de ceux qui t'ont fait ton fusée à l'eau, puis... Ouais.
0: On avait joué à ça, je me rappelle, au secondaire, ça s'appelait Gotcha.
1: Oui, ben là, ça s'appelle...
0: T'en rappelles-tu de ça?
1: Non.
0: Non?
1: Okay. Désolé. Mais ça, c'est un jeu qui est tellement populaire aux États-Unis qu'on est rendu avec des applications qui gèrent le jeu.
2: Ah oui.
1: Puis une application qui s'appelle Senior Assassin, ou Senior Assassin, probablement en anglais. Et là, ben, ça a traversé de ce bord-ci, puis ça a sorti dans les médias sociaux, parce qu'il y a des...

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1: Découvrir, trouver cette personne-là. Là.
2: Ouais, mais là, c'est pas comme ça. Sociaux, là, c'est tout en gang, puis le premier que tu vois, tu sais dessus. Là.
1: Ah, okay,
2: pas,
1: okay,
2: okay,
1: okay.
2: Faut pas que tu tues quelqu'un en particulier.
1: Ah, OK, c'est plus facile.
2: Puis la personne qui reste ramasse tout l'argent.
1: OK, plus simple quand même.
2: Ben oui. Ouais. C'est juste place si tu te fais pogner en partant.
1: Ouais, effectivement. On va aller se parler de coureurs dans quelques minutes de Granby qui veulent avoir un meilleur accès à une nouvelle piste qu'on a dans notre région. C'est tout de suite après JF Fauzé. Plus qu'il faut, vos choix d'anniversaire, vos salutations, ça peut passer par notre texto 450 900 105. Bon réveil avec l'équipe d'M105.

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2: Et ce matin, on reste ici à Granby. On va se parler de coureurs qui veulent avoir un meilleur accès à la nouvelle piste d'athlétisme du côté de GH Leclerc.
3: Ouais, là, on comprend qu'en ce moment, l'école n'est pas terminée. Puis évidemment, on veut pas avoir de monde qui n'a pas d'affaires à l'école sur les heures de cours. Ça, on peut comprendre ça. Mais éventuellement, on aimerait avoir des heures un peu plus variées. Disons que c'est pas évident d'aller utiliser cette piste-là qui a été rénovée à grands coups de millions, faut se le dire. Financée à partir par le centre de services scolaires qui est le propriétaire ultime du terrain, la ville de Granby, aussi le gouvernement du Québec notamment. Là, en ce moment, là, tu peux y aller entre 6h30 puis 8h le matin, puis le soir, entre 20h15 puis 21h30, là, des fois le vendredi, 17h, il y a des heures qui vont changer. La fin de semaine, c'est pas ouvert toute la journée non plus. Alors, il y a plusieurs personnes qui font de la course qui aimeraient être en mesure d'utiliser cette piste-là. Disons que les heures, ça ressemble à des heures de banque.

0: Les services à clientèle. Alors, il y a une des dames là, qui a été rencontrée par la Voix de l'Est qui a déposé une pétition en ligne qui a été remise au conseil de ville. Il y a à peu près 640 signatures là-dessus. Il y avait une lettre d'appui également de Pierre Lavoie. Et là, ce que les filles expliquent, c'est plus facile pour les articulations de courir là. C'est aussi plus sécuritaire. Aller courir sur une piste cyclable, ça se fait, mais tu sais, il y a des coureurs, il n'y a pas juste des coureurs, il y a du vélo, du patin à roulettes, il y a toutes sortes d'affaires. Puis il y a des techniques de course qu'on peut pas faire compte tenu qu'on n'est pas tout seul. Alors, c'est un peu ça l'idée. Du côté de la ville de Granby, ce qu'on dit, c'est que oui, on a financé une partie, mais c'est ultimement, c'est pas nous qui gérons la piste, c'est le centre de service scolaire. Et M. Morissette, qui est le grand patron du centre de service scolaire, a été consulté lui aussi. Il dit oui, en ce moment, à cause de l'école, tu sais, c'est sûr qu'on va, il va changer l'horaire, il va avoir un peu plus d'accessibilité au courant de l'été. Mais ils disent en même temps, on veut pas que ça soit trop dégradé. Il y a des gens, des fois, qui font des niaiseries, qui font du vandalisme et tout ça. Alors, on va travailler là-dessus. Ça va être un dossier à suivre, bien sûr.
1: Merci beaucoup, Martin. Dans quelques minutes, pour vous autres, la gang de Blue Jeans Bleu avec Scotch and Posh.
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0: Blue Jeans Blue, Scotch and Poche, ça c'est un jeu qui va se jouer probablement sur les campings cet été, sur les terrains, dans les parties. Martin, tantôt tu nous as parlé de Lego, qui est un jeu qui perdure à travers le temps.
1: Oh mon Dieu, oui. C'est fou, il n'y a rien qui se fait pas en Lego.
0: Non, exactement. Ma fille, on y a acheté récemment des fleurs qu'elle pouvait faire en Lego. Il y a vraiment de tout maintenant. Puis moi, en fin de semaine, j'ai découvert un nouveau jeu de société. Je parle ici à Stéphane notamment, qui aime beaucoup ça, les jeux de société. Oui. Connais-tu le jeu Just One?
2: Ça me dit quelque chose.
0: Ma mère m'a amené ça à la maison pour la fête des mères parce qu'on s'est réunis avec ma mère, bon, c'est sûr, ma mère, avec mes filles, avec ma sœur, avec ses enfants, sa fille, parce que son gars travaillait. Puis, elle a amené le jeu Just One, qui est un jeu collaboratif où est-ce qu'il faut que tu fasses deviner à une personne un mot, puis il faut tout qu'on donne un mot différent. Fait que, mettons, ce serait abeille, le mot qu'il faut leur faire deviner. Mais tu sais, toi, t'aurais pu dire, mettons, ruche. Oh, moi, ruche, j'aurais pu dire miel, toi t'aurais pu dire jaune, mais il faut que la personne devine donc c'est quoi le mot. J'ai trouvé ça vraiment le fun, super intéressant.
2: Donc tu le vois, tout le monde le voit sauf la personne à qui on demande.
0: Et exactement, okay. Exactement. Okay. Puis on était poche, fait que
2: c'est bon. C'était quoi les mots, quoi? Quand tu viens de dire abeille, t'es arrivé avec trois.
0: C'est sûr que de même, c'est facile quand on le dit comme ça.
2: Ah mais oui, mais quand tu joues. Est-ce qu'il y a un contre-la-montre?
0: Non, il n'y a pas un contre-la-montre. Okay. Mais dis, mettons que tu écris ton mot. Si Martin et moi, on a toutes les deux ruches, on ne peut pas le montrer à la personne.
2: Ah, OK.
0: Fait que là, ça fait en sorte que des fois.
2: Ça élimine.
0: C'est ça, tu sais, qu'à un moment donné, on avait le mot ogre. Hein? Puis là,
2: Shrek.
0: Ça, mais si t'es quatre à écrire Shrek, tu peux plus le montrer. Hein? Fait que ça, c'est
2: si
0: ça devient difficile.
2: Si t'es cinq à jouer, ça va pas bien.
0: Ben, c'est ça, exactement. Fait qu'il faut s'assurer que tu trouves un mot qui sort de l'ordinaire. Ben, c'est ça, tu sais.
2: C'est juste un mot, là.
0: C'est juste un mot.
2: OK, parce que c'est ça. OK, ouais. Ogre, c'est pas évident.
0: Tu vois, il y a Caroline qui vient de m'écrire. Ah, c'est super le fun, Just One. Fait que c'est un jeu quand même pas mal le fun. Tu peux jouer longtemps. Alors, faites-nous découvrir un jeu que vous aimez. C'est ce qu'on veut aujourd'hui sur notre page Facebook, la gang M105. Je le sais que t'es un amateur de jeux, Stéphane.
2: Ouais, j'aime ça. Ouais.
0: Toi, tu vas nous en faire découvrir un?
2: Ben oui.
0: Ouais, OK.
2: Pas tout de suite, là.
0: Ben, c'est comme tu veux. T'es-tu prêt?
2: Ah, ben oui, je suis prêt. C'était cool.
0: Ah, ben oui, on a joué ensemble.
2: Ben oui, mais non, mais c'est le jeu, là, présentement.
3: Ça, c'est Lego. L'histoire des dés, là?
2: Ouais, t'as des. Non, non, mais attends,
0: faut que tu fasses plusieurs choses en même temps.
3: C'est ça, je veux dire.
2: T'as des questions à répondre avec mental. Ta tête, le mental, et d'autres que tu dois écrire. Et t'as des dés pour ça, avec des lettres
0: avec
2: dessus.
0: Des lettres,
2: Il y a beaucoup de lettres. Fait que là.
0: T'as joué, Martin, avec
2: toi? Oui. Mais pendant que je te pose la question, donc, faut t'essayer d'y aller avec tes dés, et en même temps, je te pose des questions verbales. Et c'est les deux qu'on multiplie ensemble parce qu'il y a des points pour les dés.
0: Il y a du temps.
2: Et ben oui,
0: il y a
2: un petit sablier. La première fois, tu sais, on le tourne. Il y a quelqu'un qui le tourne pour toi. Il y a 30 secondes chaque, c'est quatre fois, donc ça fait deux minutes. La deuxième fois, c'est toi qui, en même temps que tu vas répondre avec les dés, en même temps que tu réponds mentalement, tu dois dire de le tourner, sinon, t'es éliminé. Et la troisième fois, on le cache, ce qui fait que tu le vois pas. Il faut que tu te demandes de le tourner aussi. Écoute, c'est hallucinant. Moi, j'adore parce que ça...
3: Si vous n'êtes pas multitâche, là...
0: Ah non, c'est ça, c'est très multitâche.
3: C'est compliqué.
2: Non, mais moi, je suis TDA, j'oublie tout.
0: On va se garder... On va se garder le choix de Martin pour Après Corneille et Encre Rose. Venez partager vos choix, vous autres, sur notre texto, mais aussi notre page Facebook, la gang M105.

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12: Bon début de journée, bon début de semaine. On a 6 degrés avec quand même un petit peu de soleil aux infos M105. Stéphane, oui. On se parle de ce départ positif pour le dossier santé numérique.
13: Oui, au deuxième jour du déploiement du dossier de santé numérique, les autorités qui semblaient satisfaites de la tournure des événements dans les deux CIUSSS là, visés. Entre samedi et hier après-midi, là, c'est près de 10 700 personnes qui se sont connectées au DSN, dont 6 940 juste pour la journée d'hier. Il y a Erika Biali, qui est vice-présidente aux technologies de l'information de Santé Québec, qui a expliqué qu'elle s'était rendue sur le terrain pour rencontrer plusieurs ressources, donc dans les CIUSSS impliqués. Et elle a indiqué qu'aucun incident majeur n'avait été détecté là, depuis samedi matin. Cependant, reconnu que les utilisateurs avaient rencontré quelques petits problèmes. Maintenant, le vrai test, ben, c'est à compter de ce matin, parce que tout ouvre. Et quand on dit tout, ben, c'est les rendez-vous, c'est également les salles d'opération et tout ça. Donc, on verra bien comment ça va se passer. Mais ça s'est bien passé au cours de la fin de semaine. Maintenant, le service de police de la ville de Granby invite la population à ses portes ouvertes. Ça va se passer le 16 mai prochain entre 10 et 15 heures. L'activité qui se déroule directement au poste de police sur la rue Simon-Sud. Sur place, le public va pouvoir participer à une visite guidée, découvrir les coulisses du métier de policier. Il sera aussi possible de rencontrer les policiers et plusieurs métiers spécialisés. Là, les organisateurs annoncent aussi la présence de Shérif, vous connaissez Shérif, j'espère, ainsi que des partenaires de Échecs au crime. Donc, ils vont tenir un barbecue, il y aura hot dog pour les familles. Démonstrations surprises aussi sont prévues au cours de la journée. Notez les heures, 11, 13 et 14 heures. Invitation qui est lancée à toute la population, une activité à ne pas manquer. On est dans la semaine de la police.
12: Puis mettons qu'on ne connaît pas Shérif, c'est qui Shérif?
13: Shérif, c'est la mascotte.
12: Ah, merci.
13: Ah oui, mais non, Shérif est en ville, là. Il n'y a pas à dire. Alors, ça se passe donc, je le rappelle, si je ne me trompe pas, je vais retourner sur ma date samedi, hein? C'est ça que j'ai dit, hein, samedi 16. Voilà. Et l'espace famille de Waterloo va accueillir cette semaine une activité qui est destinée aux familles de la région. Compte en veston avec une édition spéciale dédiée à la boxe. Ah oui. Alors, activité qui va avoir lieu ce mercredi dans les locaux de l'espace famille de Waterloo. Événement qui va accueillir Charles Over, qui est boxeur et entraîneur. Et à travers un compte interactif, l'invité va aborder des valeurs comme le respect, la confiance en soi et le dépassement personnel et la gestion des émotions. Et on sait qu'en boxe, ben, ce sont tous de très belles valeurs. Activité qui veut montrer aux tout petits là, qu'un champion se distingue autant par son cœur que par sa force et également par ses gestes. Voilà pour l'essentiel de l'information. 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
15: Le Canadien qui a remporté une deuxième victoire dans sa série face aux Sabres de Buffalo. Une victoire de 6-2 hier. Alex Newhook a marqué deux fois. Cole Caulfield, Zach Bodzik, Juraj Slafkovský, Kirby Dach ont été les autres marqueurs. Caulfield termine le match avec un but, une passe. Lane Hanson a fourni deux passes. Jakob Dobesch encore été une fois incroyable. Et le Canadien l'emporte. Donc, mène la série 2-1 maintenant. Match numéro 4 présenté demain mardi au Centre Bell. Ce soir, c'est la victoire qui a la pole, qui a la place avec le match ultime face aux Frost du Minnesota. C'est présenté à la Place Bell à Laval. C'est à 19h. C'est aussi simple que l'équipe gagnante s'en va en finale et va affronter la Charge d'Ottawa qui a défait le Fleet de Boston en 4 parties hier, a gagné sa série 3-1.
12: 8 mois après la création de Chaos Sport, il y a Louis Morissette qui lance une nouvelle chaîne numérique qui s'appelle PAAF, ça veut dire pas allergique au fun. Alors, c'est consacré au contenu de divertissement. On propose dès aujourd'hui une dizaine de contenus humoristiques filmés. Et aujourd'hui, ben, c'est une journée où est-ce qu'on va avoir des percées de soleil à travers les nuages, un maximum prévu à 13 degrés. Ce soir, cette nuit, c'est partiellement nuageux. On prévoit que ça va se dégager, minimum de 0 durant la nuit. Et actuellement, on commence la journée avec 6 degrés à Granby. Même chose si vous êtes du côté de Farnham.
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12: On veut savoir aujourd'hui sur notre page Facebook, est-ce qu'il y a un jeu que vous pourriez nous faire découvrir en fin de semaine? J'en ai essayé un tout nouveau. Je salue ma sœur Mylène qui avait amené ça de Just One. Puis elle est assez prolifique, ces jeux de société. Je pense qu'elle nous a donné des suggestions sur la page Facebook de la gang M105. Hein?
15: Ouais, ben je vais aller voir ça tantôt. Là, je pensais que je parlais du mien.
12: Ah,
15: et
12: ben
15: je vais y aller avec les miens. Il y a un jeu qui fonctionne très bien à la maison qui s'appelle Code Names. On est en équipe de deux ou plusieurs. Là, c'est deux équipes. Puis on a des mots à faire découvrir sur la table. Mm-hmm. L'idée, c'est le premier qui découvre tous les mots, la liste de mots qu'on a à faire découvrir. Il faut pas que tu fasses découvrir. Il y en a un qui faut pas que tu trouves, sinon okay. Tu perds le match. Mm-hmm. En tout cas, ça va assez bien. Il y a des stratégies à prendre là-dedans, entre autres. Puis c'est un jeu qui se fait assez vite. Puis ça se fait avec les enfants aussi. Fait que ça, c'est intéressant.
12: Ah, mais c'est cool ça. J'ai hâte de découvrir ce jeu-là. Tu l'amèneras la prochaine fois qu'on va souper?
15: Oui.
12: Ouais. Matt Lang, She Stole My Truck. Ça commence votre heure musicale.

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2: 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Les Red Hot Chili Peppers passent à la banque en vendant leur catalogue.
3: C'est pas rien qu'à peu près, hein, ils ont vendu leur catalogue musical à Warner Music Group pour plus de 300 millions de dollars. Un accord qui inclut l'intégralité de leur production enregistrée, soit leurs 13 albums studio, qui généraient environ 26 millions de dollars par année. C'est quand même un beau montant.
2: Il y a Dua Lipa qui a porté plainte contre Samsung.
3: C'est que Samsung, le géant d'électronique, aurait utilisé le visage de la chanteuse pour promouvoir ses téléviseurs sans son accord et sans aucune contrepartie financière. Alors, elle réclame 15 millions de dollars de dommages et intérêts. Son portrait apparaît notamment sur les emballages en carton de téléviseurs. Dua Lipa détient les droits d'auteur de la photo et elle a exigé à Samsung qu'elle cesse de l'utiliser.
2: Une vente aux enchères pour une bonne cause.
3: Vous avez déjà écouté la série Friends, peut-être, mais il y a un ensemble d'objets personnels qui ont appartenu à Matthew Perry, dont 26 scripts de la série Friends qui vont être vendus aux enchères. Je vous rappelle que, bon, il est décédé, on le sait, Matthew Perry. Il avait des problèmes de consommation. Alors, l'objectif de la fondation pour laquelle va aller les sous, c'est de lutter contre la stigmatisation des toxicomanes, les enchères par procuration, voilà, on débutait le 5 mai, tandis que là, il y a une vente aux enchères en ligne et en personne. Ça va se dérouler du côté de Dallas le 5 juin. Il est actuellement 7h11. On vous souhaite un bon début de journée. Dans quelques minutes, on va aller se parler du nouveau dossier numérique, mais on va aller en Mauricie et au nord de Montréal après Billy Dupage et Fake Friends à 7h11.

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2: Et ça part bien pour le dossier santé numérique.
3: Oui, c'est un projet. Là, on est au stade du projet pilote en ce moment. On ne le fait pas à la grandeur de la province. On l'a déployé dans deux CIUS, celui du nord de l'île de Montréal et aussi en Mauricie et centre du Québec. Et ça s'est relativement bien passé selon la direction de Santé Québec là, qui s'est assis hier avec différents journalistes. On a lancé ça lundi matin à 4 heures. Bon, on dit qu'il y a eu un peu plus de 2100 problèmes d'intensité variable, mais il y en a déjà 1100 qui sont réglés, puis ça semble pas être des problèmes majeurs. Ça reste de l'informatique, hein, n'est-ce pas? C'est géré par des machines. Alors, donc, on s'est rendu compte qu'au cours de la fin de semaine, le tiers des utilisateurs enregistrés ont pu s'y connecter sans problème. Mais comme Stéphane disait, on était en fin de semaine, donc évidemment, le volume est un peu moins élevé. Le premier vrai test aura lieu aujourd'hui, là, avec l'ouverture des salles d'opération notamment. On va y ajouter aussi les cliniques externes, donc c'est beaucoup de monde qui vont s'ajouter là-dedans. Et c'est sûr que ça va être suivi. On rappelle, c'est le projet pilote en ce moment, et au bout de ça, on verra ce qu'on va faire, parce que le but, éventuellement, c'est de déployer ça à la grandeur de la province. Ça va permettre aux médecins, les petits papiers, le dossier qui s'accumule. Hein, si vous avez eu des ennuis de santé, vous avez eu à fréquenter différents établissements de santé, vous savez de quoi je parle. Alors, l'idée, c'est d'avoir tout ça numérique. Alors, on va continuer de suivre ça, mais pour l'instant, ça va bien pour le dossier santé numérique.
2: Bon, on va suivre ça, effectivement. En musique, dans quelques minutes. Ah, on est...

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5: Madonna et Sabrina Carpenter, Bring Your Love.

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2: 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Le mercredi 10 juin, 288 golfeurs sont attendus au club de golf de Waterloo pour la

0: Son gang là-dessus, tourne Sena, été des Swims, David Guetta avec Gone, Gone...
1: Gone.
0: À 7h23.
1: Hey, on va parler de crevettes, Marie-Ève, OK?
0: Ouais, je te laisse aller.
1: C'est le crevette au don, enfin, cette semaine. En fait, c'est mercredi qui s'en vient du côté de la brasserie Daniel Lapointe. Et c'est au profit de la Fondation québécoise du cancer en Estrie. Alors, le dîner, le souper aussi, pour chaque crevette vendue à la brasserie Daniel Lapointe, on va remettre 25 cents pour soutenir celle et ceux qui sont touchés par le cancer. Et ça va contribuer là, à l'objectif d'amasser 50 000 $ lors de la marche du grand défoulement qui aura lieu le 19 septembre prochain au parc Daniel Johnson. Vous pouvez vous inscrire, hein, si vous voulez la faire, cette marche-là. Vous vous inscrivez à la marche gd.ca. Sinon, vous allez manger les crevettes mercredi, dîner ou souper, ou les deux, si ça vous tente, du côté de la brasserie Daniel Lapointe pour le crevette au don. C'est une invitation M105.
0: Gabriel Fredette, tant qu'on est toi et moi, M105.
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0: Gabriel Fredette, tant qu'on est toi et moi à 7h26, on se dirige vers les informations, Stéphane.
1: Oui, il sera question de ce départ positif pour le dossier, oui, santé numérique.
2: Tu adores les crevettes? Ça tombe bien. Ce mercredi 13 mai, on t'attend pour la 5e édition du Crevettodon à la brasserie Daniel Lapointe au profit de la Fondation québécoise du cancer Estrie. Du dîner au souper pour chaque crevette vendue, la brasserie Daniel Lapointe remettra 25 cents pour soutenir celles et ceux touchés par un cancer. 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Inscris-toi au lamarchegd.ca. Ce mercredi, on mange pour la cause au Crevettodon à la brasserie Daniel Lapointe. 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
0: Bon début de semaine avec un peu de soleil à travers les nuages. On a 7 degrés, il est 7h30 et aux infos, Stéphane, départ positif pour le dossier santé numérique.
1: Oui, au deuxième jour de ce déploiement, là, les autorités qui semblaient satisfaites de la tournure des événements dans les deux CIUSSS qui étaient visés, celui de Montréal et en Mauricie, centre du Québec. Alors, entre samedi et hier après-midi, là, c'est près de 10 700 personnes qui se sont connectées au DSN, le dossier santé numérique. Là. Il y a Erika Bialy, qui est vice-présidente aux technologies de l'information de la Santé Québec, à Santé Québec, qui a expliqué qu'elle s'était rendue sur le terrain pour rencontrer plusieurs ressources. Là. Elle a indiqué qu'aucun incident, majeur, a été détecté depuis samedi matin, sauf qu'elle reconnaît qu'il y a eu des utilisateurs qui avaient rencontré quelques petits problèmes, soit de connexion, ou bref, on a réglé le tout. Il y avait plusieurs personnes qui travaillaient sur le dossier. Maintenant, on le rappelle, le vrai test, ça commence aujourd'hui avec toutes les salles d'opération et tous les rendez-vous qui sont demandés. parce qu'au cours de la fin de semaine, on sait que c'est moins achalandé. Alors voilà, c'est pour ça qu'on l'avait parti au cours de la fin de semaine pour justement voir ce qu'il pourrait y avoir comme bug. Et on a tenté de régler le tout. On verra donc au cours de la journée. Maintenant, dans le cadre de la semaine de la police, cette semaine, hein, il y a le service de police de Granby qui invite la population à participer à l'activité café avec un policier. Initiative qui vise à renforcer et à favoriser, oui, les échanges entre les citoyens et les policiers. Marc Farran, qui est préventionniste et porte-parole du service de police de la ville de Granby.
14: Jeudi, le 14 mai, en fait, ça, c'est dans le cadre de la semaine de la police. C'est une activité qui est provinciale. Donc, les services de police au Québec tiennent des activités qu'on appelle café avec un policier. À Granby, ça va se tenir de 9h à 11h aux abords du 350 Saint-Jacques, la Plaza Granby. Donc, on va être sur place, puis on va offrir des cafés gratuits.
1: Alors, les citoyens pourront, pourront profiter de l'occasion pour discuter librement avec les policiers. L'objectif, c'est d'échanger sur la mission du service de police, ses pratiques et les enjeux sociaux là, qui touchent la communauté. Et à Granby, il y a des citoyens qui réclament un meilleur accès à la piste d'athlétisme de l'école secondaire J.H. Leclerc. Actuellement, les heures d'ouverture sont limitées, souvent tôt le matin, tard en soirée. Il y a des plages qui sont jugées peu pratiques pour plusieurs coureurs. Il y a deux résidentes qui dénoncent une situation qui est difficile à concilier avec travail et vie de famille. Ils souhaitent donc avoir un accès élargi, notamment durant la période estivale. Il y a une pétition qui regroupe plus de 600 signatures, près de 700, là, qui a été déposée à la ville de Granby, mais le dossier est entre les mains du CSS, donc du Centre de services scolaires du Val-des-Serres, qui est propriétaire des lieux et qui évoque des enjeux de surveillance et de sécurité. Des discussions sont en cours pour trouver un compromis là, qui va satisfaire tout le monde, tout en protégeant les installations. Voilà pour l'essentiel de l'info. 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
15: Le Canadien l'emporte 6-2 hier face au Sabre de Buffalo au Centre Bell. Deux buts pour Alex Newhook. Cole Caulfield, Zach Bolduc, Juraj Slafkovský, Kirby Dack ont été les autres marqueurs. Ça a été un peu le réveil de Cole Caulfield. Il a marqué une fois, mais il a obtenu une passe également. Lane Hudson, deux passes. Jakob Dobesch encore très solide. Le Canadien prend les devants 2-1 dans sa série face au Sabre. Le match numéro 4 sera présenté demain soir au Centre Bell. Et puis ce soir, ben, c'est la place belle que ça se passe. On surveillera la victoire de Montréal. Match ultime face au Frost du Minnesota. C'est à 19h. C'est aussi simple que ça. L'équipe gagnante passe en finale et va affronter la charge d'Ottawa qui, elle, a éliminé le Fleet de Boston hier en 4 matchs. Une victoire dans la série de 3-1.
0: On a des petites percées de soleil à travers les nuages. C'est comme ça tout au long de la journée avec un maximum à 13 degrés. Et ce soir, cette nuit, c'est des nuages avec un minimum à 0 degrés. On commence avec 7 degrés autant du côté de Granby que du côté de Farnham.
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15: On va écouter Charlie Puth avec la chanson Attention, qui parle d'une fille qui cherche beaucoup à attirer l'attention. Tu sais, elle fait un peu de manipulation avec le gars pour attirer l'attention. Et comment il est venu à écrire cette chanson-là? Il dit, je scrollais tranquillement pas vite sur mon Instagram. Puis à un moment donné, il est tombé sur une publication d'un gars qui racontait l'histoire qu'il avait vécue, puis qui s'était débarrassé de la fille en question. Puis lui, il a dit, non, la fille a été utilisée. Il dit, c'est comme ça, je me suis mis à chanter le refrain tout seul comme ça. C'est un peu un prodige, Charlie Puth, hein, pour ça. C'est comme ça que la toune est née. C'est Attention, Charlie Puth.

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1: Michelin.
2: Ben, c'est sûr que c'est une belle distinction. C'est un bel accomplissement aussi d'avoir été reconnu par Michelin parce que, il y a 4 ans, le guide Michelin n'était pas au Québec. C'était pas quelque chose qui était même envisageable d'être ici. Puis c'est comme beaucoup de gens qui était un peu contre ça parce que le Québec donnait de l'argent à un guide qui venait de la France puis tout ça, mais tu sais, je pense qu'il y a beaucoup de gens qui, après la première édition, quand ils ont eu des mentions puis ils ont vu l'impact que ça pouvait avoir au Québec, maintenant sont plus du côté oui que du non. Puis moi, ça fait plus que 30 ans que je travaille en cuisine, puis Michelin, ça a toujours été un rêve de petit gars, ça a toujours été quelque chose de beau qu'on voyait dans les autres grandes villes en Europe. C'est une belle distinction. Une chose aussi que je suis très, qu'il faut que je mentionne, que je suis vraiment content. Moi, j'ai travaillé longtemps sur Montréal. Je suis arrivé à Granby. Je viens pas d'ici. Moi, je suis natif d'Asbestos. Mon associé était natif de Shawinigan. Donc, on vient pas de Granby. On s'est installé ici. Puis depuis 2010 que je me bats pour faire valoriser les bons restaurants en région, pour enfin avoir cette reconnaissance-là d'un guide international, ça fait vraiment une bonne tape dans le dos.
3: Ça marche comment, Stéphane, pour avoir ces recommandations-là?
1: Oh, je pourrais tout vous expliquer, mais qui de mieux placé que François pour le faire?
2: C'est des inspecteurs complètement indépendants qui travaillent pour le guide. Ça fonctionne autant pour les étoilés que pour des recommandations. C'est des inspecteurs incognito qui viennent visiter les institutions. Puis de par leur neutralité puis leur charte, décident de classer les établissements qu'ils visitent. Après ça, il y a différentes distinctions. Nous, on a l'entrée de gamme, qui est quand même l'entrée dans le guide Michelin, qui est la recommandation, qui est nourriture excellente. Ça, c'est ça. Et puis, en plus, dans notre guide Michelin, on a souligné aussi notre service, qui était très bon au restaurant. Puis après ça, ben les distinctions, on y va avec le Bib Gourmand. Ça, c'est des restaurants qui ont une excellente nourriture vers rapport qualité-prix. Donc, on se dirige vers des restaurants qui ont des menus peut-être avec des produits vraiment haut de gamme, mais qui ont un prix qui est intéressant autour de ça avec une excellente cuisine. Ensuite, on va tomber dans les étoilés. Puis là, c'est vraiment les grandes distinctions pour des gens qui travaillent pratiquement pour avoir cette distinction-là dans leur restaurant. Puis c'est ça. Ensuite, tu as les étoiles vertes également qui sont apparues là, pas si longtemps que ça pour récompenser les restaurants qui travaillent vraiment le local, l'autosuffisance, qui ont même des fermes et compagnie. Donc, c'est il y a beaucoup de distinctions, mais déjà d'être dans le guide Michelin, c'est déjà quelque chose qui est extraordinaire.
1: Maintenant, je me demandais si Elsie Gélina et François Côté, donc les deux propriétaires de Pavane, là, je me demandais s'ils visaient l'étoile Michelin.
2: Il y a des distinctions, à un moment donné, que tu peux choisir de travailler pour avoir. Tu sais, je regarde le restaurant La Tanière à Québec, qui a 2 étoiles. Je regarde d'autres restaurants qui ont 1 étoile, que pour eux, ils visent ça, puis ils prônent ça dans le sens qu'ils vont mettre tout en l'emphase sur le service, la vaisselle, la technicité de la restauration pour arriver à ça. Nous, la fierté d'être arrivé là, c'est que nous, on travaille avec des œillères chez Pavane. On travaille dans notre direction à nous, puis on fait ce qu'on aime avec notre passion. On regarde pas ce que les autres font autour. Puis, en faisant ce qu'on aime à notre façon, on a réussi à séduire le guide Michelin pour qu'il nous rentre dedans. Pour répondre à votre question, je pense pas qu'on va travailler pour aller là-dedans. C'est sûr qu'il y a une petite rigueur supplémentaire qui va s'installer. Fait que non, on vise pas vraiment d'aller plus loin. T'sais, c'est sûr que maintenant, avoir le Bib Gourmand qui serait comme la prochaine étape où ce que le rapport qualité-prix avec le service puis tout ça, mais pour en arriver là, il faut qu'il y ait une rigueur qui s'installe puis qui se bâtisse tranquillement, mais ça, c'est pas nécessairement du jour au lendemain qu'on peut arriver à faire ça, mais en ce moment, on est bien heureux déjà de cette mention-là.
1: Alors, c'est François Côté, et Côté qu'on vient d'entendre, chef et copropriétaire donc du Pavane, copropriétaire avec Elsie et Gélina. Peut-être vous dire qu'avec leur bistrot français aux saveurs de saison, Pavane qui s'impose comme une adresse incontournable pour les amateurs de bonne table, je pense qu'il va falloir réserver, là, hein? Je vous dis ça tout de suite, l'établissement qui d'une 40aine de places au centre-ville de Granby, là, qui va fêter en passant ses 4 ans en juin, 4 ans, et déjà dans le guide Michelin, c'est extraordinaire. Alors, bravo à cette belle équipe.
4: Un gros merci, Stéphane. Vous restez avec nous autres. On va jouer au printemps gagnant 2 fois plutôt qu'une aujourd'hui.
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1: Et pour jouer avec nous ce matin, on a au bout du fil Isabelle Racine, alors que les gars sont en train de s'engueuler sur le Canadien.
2: Non,
1: on fait
2: non,
1: radio
2: non,
1: aussi,
2: on
1: je fais
2: pas.
1: Juste à vous le dire.
2: On s'engueule
1: alors,
2: pas.
1: Bon, on ne fera pas jouer quelqu'un qui joue au hockey, OK? Isabelle, okay. Bonjour.
3: Bonjour.
1: Tellement contente de t'avoir au bout du fil parce que j'ai deux gars qui n'arrêtent pas de parler de hockey pendant les chansons. Ça n'a pas d'allure, Isabelle. Est-ce que tu es une fan du Canadien, toi?
3: Pas du tout.
2: J'aime ça. C'est correct. On est deux.
1: Aujourd'hui, Isabelle, tu vas jouer pour des billets pour le Canadien. Non, c'est pas vrai.
4: Elle va y prendre pareil, je suis sûr.
3: Mon gars va être heureux.
1: Je te niaise, Isabelle. Tu joues aujourd'hui pour un 100$ de chez Meubles et Davantage. Puis tu pourrais gagner aussi vendredi un 500$ chez Canadian Tire de Granby. Alors, on va te souhaiter bonne chance. Tout ce que tu as à faire, c'est découvrir le son que tu vas entendre dans les prochaines secondes. Martin et Stéphane.
2: Oui.
1: Vous allez l'aider.
4: Oui, on est prêt, on est là, on est 100% là.
1: Bon, on lâche le hockey. Écoutez ça. Ça va repartir, Isabelle. Il est là.
2: Il a mal à la tête.
1: Ben oui, il a mal à la tête, mon petit. On va leur jouer. Est-ce que tu sais c'est quoi ce son-là, Isabelle?
3: Un pic bois?
4: Ben oui!
1: Même pas ouais, besoin ben, d'aide! Ouais, ouais,
4: attends, on va parler d'hockey, disons.
2: Isabelle. Là, je veux savoir, c'est-tu, d'après toi, c'est-tu un pic à ventre rouge? Non, mais à tête rouge, à dos rayé, dos noir, flamboyant, mineur, chevelu, c'est lequel? S'il te plaît.
3: Oui, pas sûr, je...
2: Vas-y avec chevelu. C'est le chevelu.
1: Bon, Isabelle. Aïe, aïe, aïe. Et moi, là, je vis ça à tous les jours, Isabelle. J'espère que tu as eu du fun à jouer avec nous autres ce matin.
3: Oui, je te plains, là.
4: Moi, il n'y a rien à voir là-dedans. Là. C'est lui.
1: Isabelle, on va saluer ta gang parce que tu t'en vas travailler chez Lactalis. On va te souhaiter une super belle journée branchée à N105. Merci, puis bonne chance pour le tirage du vendredi.
3: Merci, bonne semaine.
1: Bonne semaine. Hey, elle était super bonne pour vrai, là. Vous avez même pas eu besoin de travailler.
2: Mais non.
1: Ouais. Un coup de chapeau dans quelques minutes après Lisa Leblanc, 7h51 et bonne chance si vous voulez jouer avec nous autres. On va rejouer dans

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1: Moi, je trouve ça important de souligner ça. C'est Nadia Guilmette qui veut souligner les 1 an pour le nouvel emploi de Gabriel Veilleux. Elle dit, ça l'a sorti de sa zone de confort. On est fiers de lui, les enfants et moi. Alors, Gabriel, on ne sait pas c'est quoi ton nouveau travail, mais bravo et puis bonne chance pour notre tirage de ce vendredi à Centre Jardin Optimum. Info M105, Stéphane, dans quelques minutes.
2: Oui, il sera question de l'Iran qui a transmis hier sa réponse à la dernière proposition américaine.

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7: Bon lundi, on est le début de la semaine et surtout on a de belles percées de soleil à travers les nuages. Est-ce que ça a monté un peu? On est à 7 degrés toujours pour commencer la journée. Il va être 7h59 aux infos M105. Stéphane, on va se parler notamment du service de police de la ville de Grand Bay qui invite la population à ses portes ouvertes.
8: Oui, ça va se passer ce samedi entre 10h et 15h. Alors, c'est une activité qui se déroule directement au poste de police sur la rue Simon Sud. Là, sur place, le public pourra participer à une visite guidée, découvrir les coulisses également du métier des policiers. Il sera aussi possible de rencontrer des policiers, plusieurs métiers spécialisés, donc les organisateurs qui annoncent aussi la présence de la mascotte shérif qui sera là, ainsi que des partenaires Échec au crime qui vont tenir entre autres un barbecue pour les familles. Démonstrations surprises aussi qui sont prévues au cours de la journée. Notez les heures, 11, 13 et 14 heures. Invitation donc qui est lancée à toute la population. Activité à ne pas manquer pour les tout petits également. Il y a l'Iran qui a transmis hier sa réponse à la dernière proposition américaine de cesser le feu au médiateur pakistanais. Le président américain Donald Trump qui l'a tout de suite immédiatement rejeté, la qualifiant de totalement inacceptable. Un rejet qui constitue donc un nouveau revers pour les efforts déployés afin de résoudre le conflit dans le golfe Persique qui paralyse entre autres le trafic maritime et qui fait flamber les prix de l'énergie. La télévision d'État iranienne a rapporté que Téhéran rejetait la proposition américaine, la considérant comme une capitulation et insistait sur des réparations de guerre de la part des États-Unis. Dernière proposition de Washington qui portait sur un accord qui visait à mettre fin à la guerre, à rouvrir le détroit d'Ormuz et à faire reculer le programme nucléaire iranien. Et la FEAS de Grand Bay invite la population à participer à un atelier sur la communication bienveillante et non violente. L'activité qui vise à outiller les participants, participantes, afin de favoriser des échanges respectueux et constructifs au quotidien. C'est un atelier qui va avoir lieu la semaine prochaine, mardi 19 mai à 19h, au sous-sol de l'église Immaculée Conception, sur la rue Denison West à Grand Bay. Peut-être rappeler que la FEAS est un organisme féministe d'éducation et d'action sociale qui œuvre à l'égalité et à la participation citoyenne des femmes. Voilà pour l'essentiel de l'information. 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
9: Ah, la joie était remplie de... Le Centre Bell était rempli de joie, en fait. Tu sais, ouais, je m'en allais, Maria Massacre, c'est quoi la France qui va dire?
8: Quoi qu'il va dire?
9: Je voulais dire qu'on était heureux, en fait. Le Centre Bell et tout le Québec, finalement. Le Canadien l'emporte 6-2 sur les Sabres de Buffalo. 2 buts pour Alex Newhook, Cole Caulfield, Zach Bolduc, Juraj Slafkovský, Kirby Dack ont été les autres marqueurs. 1 but une passe pour Caulfield, 2 passes pour Hudson et un très, très bon match encore pour Jakob Dobesch. Le Canadien qui mène maintenant sa série 2-1. Le match numéro 4 sera présenté demain soir au Centre Bell. Et on veut juste souligner le retour de vacances de notre collègue Vanessa Isabelle qui porte fièrement les couleurs de la victoire de Montréal aujourd'hui. Match ultime pour la victoire face aux Frost du Minnesota. C'est à la Place Bell, c'est à 19h. L'équipe gagnante passe en finale directement et on va affronter la Charge d'Ottawa qui a éliminé le Fleet de Boston hier en 4 parties.
7: Moi, je vais vous parler rapidement de Louis Villeneuve qui a décidé de lancer une toute nouvelle chaîne. Chaîne qui s'appelle...
9: Tu veux dire Louis Morissette.
7: J'ai dit Louis Villeneuve parce qu'on va parler avec lui tantôt. Voyons
8: on
7: donc.
8: On va lui demander sa chaîne.
7: Louis Morissette qui a parti de nouvelle chaîne numérique PAAF qui s'appelle Pas allergique au fun. Ça propose une dizaine de contenus humoristiques filmés. Alors, c'est vraiment consacré au contenu de divertissement. Louis Villeneuve va être avec nous tantôt, mais on parlera pas de ça avec lui.
9: Monsieur Villeneuve vient quand même des médias, ça aurait pu.
7: Ouais, ça aurait pu, mais non, on parlera pas de ça avec lui dans les prochaines minutes. On va plutôt parler de son rôle de député. Des percées de soleil, c'est ce qui est prévu aujourd'hui avec un petit peu de nuages, un maximum à 13 degrés. Et ce soir, cette nuit, c'est partiellement nuageux, minimum à 0. On a 7 degrés à Granby, même chose du côté de Bromont.

0: On est le 11 mai aujourd'hui. Beaucoup d'anniversaires à souligner. Tout d'abord, Charles Théroux, bonne fête de la part de toute l'équipe de chez Chagnon Honda. C'est également la fête de Gaël, qui a 14 ans aujourd'hui. C'est de la part de ta maman Julie, ton grand frère Loïc et de Steve. C'est aussi l'anniversaire de Brittany Anger, qui a 22 ans aujourd'hui. Très fière d'elle. On l'aime beaucoup. C'est ses parents et ses deux sœurs. Et chez moi, j'ai mon neveu Thomas qui fête son anniversaire aujourd'hui. Et j'ai ma blonde, Annick, qui fête son anniversaire aujourd'hui, ses 42 ans. Je t'aime, chérie. Bonne fête.
1: Bon, je dirais pas je t'aime, chérie, mais bonne fête à Isabelle Joubert de Granby, c'est de la part de Mélina aussi. On l'a eu par texto.
2: Et un bon 12e anniversaire à Martin. C'est pas ses 12 ans, c'est ses 12 ans à M105.
0: Hey! Oui. Ouais. De 12 ans, j'entre en monde.
2: Voilà. Ah ouais.

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1: Pour jouer avec nous autres, au bout du fil, c'est Audrey Corriveau qui est là. Bonjour Audrey.
2: Bon matin.
1: Audrey, aujourd'hui, tu cours à la chance de gagner un 100$ des Valentines des Halles de Granby. Étais-tu plus hot dog, hamburger, pogo?
3: Poutine.
2: Hot dog.
1: Hot dog. Stimé ou grillé? Ah.
2: Stimé.
1: Ah, qui est stimé ici en studio?
2: Pardon?
1: Personne.
3: Hey, moi, là, peu importe.
1: Personne. Je demandais à mes collègues s'ils étaient stimés. Moi, je suis grillé.
4: Ah ouais. Moi, c'est grillé, oui.
1: Martin aussi, c'est grillé.
3: C'est le barbecue.
1: Bon, ben, tu vois, je ne chicanerai pas, Audrey, on va te laisser estimer.
4: Toi, c'est mou, moi, je t'imagine.
1: Alors, il faut que tu découvres quel est ce son que tu peux entendre quand arrive le printemps. T'es prête?
2: Oui, je suis prête.
4: Hey, ça, c'est dur.
1: C'est ça?
2: C'est
3: prête.
4: Vas-y, donc, moi. C'est quoi?
2: Je dirais une vache.
4: OK. Quelle couleur?
1: Elle donne-tu du lait ou du lait au chocolat, celle-là, ouais, tu penses?
2: Oh là là! Elle
3: serait
2: brune avec du lait au chocolat.
4: Ah ben, je suis là. Bravo.
1: C'est bon, André. Hein,
3: là, je veux juste m'excuser à mon beau-père qui a des vaches chez eux qui doit se dire, mais qu'est-ce qu'ils disent?
1: Ah, non, c'est, les enfants pensent ça des fois, que les vaches brunes avec du lait au chocolat, mais c'est pas vrai. Hey, André, bravo! Tu gagnes ton 100$ des Valentines des Halles de Granby. T'es inscrite aussi pour ce vendredi, pour notre 500$ de Canadian Tire de Granby, ça ferait du bien, hein?
2: Ah oui, vraiment. Surtout ce temps-ci, là, ça serait parfait.
1: Ah, écoute, on te souhaite bonne chance. On te souhaite une belle journée en télétravail à la maison, puis on salue ta gang de Desjardins.
2: Hey, merci beaucoup, pareillement, vous tous.
1: Hey, bonne journée, ma chère. Audrey Corriveau, qui est notre finaliste de ce matin. Alors, bonne chance pour cette semaine. On va jouer au printemps gagnant d'autres journées avec vous autres.
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1: Ce matin, pour notre chronique Showbiz, on a un artiste invité en studio. Il s'appelle William Gravel. C'est notre artiste du mois à M105. Allô, William? Salut, là, j'ai pas, il faut que j'ouvre le bon micro, là, parce que les collègues me faisaient des signes. Vas-y.
3: Ah, salut, ça va bien?
1: Bien, yes. Le temps que j'appuie sur mes boutons. William, t'es passé par le Festival international de la chanson de Granby. Parle-nous un peu de toi. La musique fait partie de ta vie depuis que t'es très, très jeune.
3: Ah, Seigneur, oui, vraiment, vraiment. Mes deux parents sont musiciens. Fait que c'est comme ça qu'ils se sont rencontrés en faisant de la musique. Donc, okay. Ça fait partie de moi depuis toujours. Puis là, ben, je suis vraiment né avec une paire de baguettes de drum dans les mains, là, tu sais. Puis j'ai commencé à faire ça. Puis mes parents m'ont inscrit à des cours de musique. Mais tout de suite, j'étais genre, c'est trop long, là. Ça va pas du tout. Faut que j'apprenne par moi-même. Fait que j'ai juste appris par moi-même, beaucoup autodidacte. Puis je fais ça depuis que je suis tout jeune.
1: Mais là, est-ce que je dois comprendre que t'es multi-instrumentiste parce que t'as parlé de baguettes de drum, mais c'est pas ton drum que t'as
3: amené
1: à matin?
3: Non, non, tout à fait. Non, j'étais un petit peu un jack of all trades. Là, je fais un paquet d'affaires. Puis tous les instruments sur mes chansons, c'est tout moi qui les joue de A à Z. Fait que,
1: c'est dans ouais.
4: Qu'est-ce qui t'a amené à chanter?
3: C'est drôle parce que le chant est venu après les instruments. Comme vraiment, il y a du monde qui apprenne la guitare pour s'accompagner en train de chanter. Hein, c'était vraiment le contraire. J'étais comme, hey, ça prendrait une voix sur ces instruments-là. Coudonc, j'aurais peut-être à apprendre comment faire. Fait que j'ai commencé tout seul, vraiment autodidacte à apprendre à chanter par moi-même. Puis écoutez, si vous regardez mes bons vieux vidéos YouTube, là, c'est pas toujours très fameux, mais on commence tout quelque part. Fait que ouais, c'est ça, ça a commencé comme ça.
4: Et là, il y a un fait intéressant parce que c'est peut-être un nom qui vous dit quelque chose, William Gravel. On a tourné sa chanson « Démon dans ma chambre » qui a été un gros hit au Québec.
3: Yes. Ouais, exact.
4: On a tourné ça, t'as eu ce succès-là, puis après, t'as décidé d'aller faire le festival. Explique-moi le processus, là, parce que t'as quand même un hit radio dans les mains.
3: Ouais.
4: Tu décides d'aller faire le festival après.
3: Exact. Ouais. Ben, en fait, c'est arrivé vraiment par coup de chance, là, si je puis dire. Là, j'étais vraiment. C'était mon premier single sorti avec une maison de disques. Fait que vraiment quelque chose de sérieux. Mais c'était mon premier single. J'avais 18 ans. Mm-hmm. Je savais même pas c'était quoi la soccer. Je connaissais rien. Puis c'est vraiment par un grand coup de chance. Les radios, ils ont full embarqué. Mm-hmm. Puis cette chanson-là est devenue vraiment. Quelque chose de plus grand que moi, là. C'était épouvantablement hot, cette expérience-là. Fait que c'est ça. Puis après ça, ben, j'ai un petit peu plus compris. J'ai appris, j'étais à l'université en musique. Fait que j'ai un peu plus appris comment ça fonctionnait. Puis après ça, ben, j'ai décidé de m'inscrire au festival avec des nouvelles chansons. Fait que ça ressemble à ça. Mais cette expérience-là était incroyable.
4: Ben, justement, parle-nous-en un peu de ton expérience du festival. Comment t'as vécu ça?
3: Ah, c'était là, une des plus belles choses que j'ai faites de toute ma vie, sérieusement. Là. Mm-hmm. Moi, avant, j'étais beaucoup quelqu'un qui faisait de la musique tout seul, chez moi, dans ma chambre, dans mon studio, dans mes trucs. Puis là, ben, j'ai rencontré des gens qui font la même chose que moi, qui vivent les mêmes choses que moi. Puis ça, pour moi, c'était quelque chose d'inoubliable parce que c'est ça. Je pouvais comme tellement m'identifier à ces gens-là. Il y avait tellement la même réalité que moi. On est tous un peu bizarres, là, tu sais. Fait qu'on peut tous comme un peu se reconnaître l'un dans l'autre.
5: Ils sont pas sur le même chiffre que nous autres, là, tu sais.
3: Ouais, ça, c'est clair.
1: Qu'est-ce que tu viens nous jouer ce matin?
3: Je viens jouer ma chanson Nikes qui est sortie en janvier dernier. Donc voilà, c'est une chanson que j'ai jouée au festival.
1: Ben, on te laisse y aller, mon cher. On vous fait entendre en direct ce matin dans M105 le matin, William Gravel avec Nikes.

me suis acheté des Nikes pour avoir l'air plus cool qu'avant, mais au fond j'ai toujours l'envie, ouais.

0: Ah, on l'aime beaucoup, Yann Gravel, maintenant acquise à M105. Merci beaucoup pour cette belle chanson. Les gens qui veulent te suivre peuvent le faire à quel endroit?
1: Merci pour votre accueil, premièrement, c'est super gentil. La place où les gens peuvent me suivre, c'est sur les réseaux sociaux, donc sur Instagram, Facebook, vous tapez William Gravel, sur TikTok, toutes ces belles places-là, ainsi que sur les plateformes de streaming. J'ai un nouveau single qui s'en vient très bientôt, donc restez à l'affût, mesdames et messieurs.
0: T'as-tu un gros été devant toi, William?
1: Oui, tout à fait, un paquet de shows avec mon projet corporatif, avec mon projet solo aussi, donc ça va vraiment être le fun, on a super hâte, ça va vraiment être
0: génial. Ben, on va continuer à te suivre, on va continuer à te tourner. On est super contents que tu aies passé par le Festival international de la chanson de Granby.
1: Tout un honneur. Merci beaucoup pour votre accueil encore une fois ce matin. Très chaleureux, merci.
0: Merci à toi. William Gravel qui était avec nous ce matin, lui, il est auteur, compositeur, interprète, multi-instrumentiste.
2: Eh oui.
0: Alors, cela, il était avec sa guitare, mais il disait
2: Le prochain coup, il amène la drum.
0: Ouais, voilà.
1: Exact.
0: Dans les prochaines minutes, pour vous autres à M105, on va faire le bilan de... une année pour Louis Villeneuve en tant que député. Reste avec nous autres.
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6: 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Il améliore la structure de votre terrain pour des plantes plus fortes, plus résistantes et une meilleure rétention d'eau. 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Ensemble, ces solutions naturelles réduisent le besoin d'engrais chimiques et protègent nos environnements. Un geste simple pour votre sol vivant et une planète en meilleure santé.
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4: Ça fait déjà un an que Louis Villeneuve porte le rôle de député de Brome-Missisquoi. On a décidé d'aller faire le bilan de cette première année avec le principal intéressé qui est en studio avec nous, Monsieur Villeneuve. Bonjour.
5: Bonjour.
4: Alors, très heureuse de vous avoir avec nous. J'allais dire de t'avoir avec
5: ben
4: nous.
5: Oui,
4: parce que quand il était maire, on le tutoyait.
5: Mais là,
4: on le voit.
5: OK, moi, je peux aider. Si vous me voyez, je sors.
4: OK, on y va avec le dessus. Un an déjà que t'es passé de maire justement à député, c'est quand même autre chose. Comment tu as vécu cette première année au niveau de l'adaptation?
5: Au début, je te dirais, les deux premiers mois étaient plus difficiles parce que, sincèrement, c'est une grosse machine. Bien, j'ai rapidement appris mes repères, puis je dois te dire, je suis tellement heureux d'être là. C'est toute une école, c'est toute une expérience de vie. C'est un honneur d'être assis là.
6: Quand tu dis une grosse machine, tu veux dire quoi?
5: Je vais t'inviter à Ottawa. Oh,
6: oui.
5: Tu vas voir comment c'est une grosse machine. Non, mais c'est
6: je vais y aller.
5: Ben, bienvenue. On parle du gouvernement canadien. Ici, ouais. On parle d'un pays. Là, mm-hmm. C'est beaucoup. Tu sais, il y a 10 provinces, 3 territoires. Tous les travaux qui sont faits, les projets de loi et tout, ça touche un pays au complet. Dans ce sens-là, c'est immense parce que tu dois tenir compte de tout le monde et de faire en sorte, en tout cas, que le plus de gens possible soient heureux dans ce qu'on fait. Donc, c'est un travail continu. C'est des rencontres avec toutes sortes de personnes de partout.
6: Des sous-comités et tout ça.
5: Oui, oh oui, ouais. Je pourrais
6: beaucoup
5: vous
6: de comités,
5: en parler,
6: ouais.
5: Des comités.
6: C'est ça.
7: Et là, Louis, mettons qu'on dresse un bilan après un an. Là. On va y aller tout d'abord au niveau local. Qu'est-ce qui s'est passé ici dans votre première année de mandat? Là? Dans ta première année
4: ouais,
7: de mandat?
4: Oui, oui, pas que
5: bon, ça. Ben, d'abord, quand on parle de ma première année, moi, je dirais notre première année. Parce qu'un député, ça ne travaille pas seul. Un député, ça travaille avec une équipe. Alors, j'ai la chance, j'ai l'opportunité d'avoir une équipe extraordinaire avec moi. Ma directrice de bureau de comté, conseillère politique, Stéphanie Latour, fait un travail extraordinaire parce que moi, je suis comme 6 mois par année à Ottawa. Donc, ça prend quelqu'un ici qui gère, qui est sur le terrain pendant que je suis là-bas. Donc, durant cette première année-là, nous étions sur le terrain tout le temps. On a rencontré des entreprises, on a rencontré des citoyens, on a réglé des problèmes. J'avais une note même là-dessus, 214 dossiers là, qui couvrent l'immigration, les pensions, les prestations, l'assurance emploi. Alors ça, c'était des gens de mon bureau qui travaillent là-dessus, qui règlent ça. Donc, on s'était donné comme mot d'ordre. Nous, on veut être vraiment près des citoyens. Puis là, c'est pas galvaudé ce que je vous dis là. C'est vraiment ça. C'est vraiment comme ça qu'on veut travailler.
4: Ta plus grande fierté de cette dernière année?
5: Ma motion M15. Vous savez que l'environnement m'a amené dans le monde politique quand j'étais au municipal. Hein, on se souvient du parc des sommets sur lequel on a travaillé très fort pour préserver cette section-là. Donc, la motion M15, pour vous faire une grande histoire courte, c'est de demander des changements à la loi actuelle au niveau des finances. Donc, ça part de M. François-Philippe Champagne. On veut augmenter les crédits de taxes sur les dons écologiques et ajouter à ça le même crédit de taxe pour les dons en argent qui sont faits aux organismes de conservation parce qu'une fois qu'on a un terrain, ça ne finit pas là. Il y a les frais d'intendance, il y a une permanence et tout ça. Donc, ce qu'on veut, parce que 90%, et là, je pourrais partir là-dessus, des terres sont en terre privée, là, surtout ici en Estrie. Donc, si on veut encourager les gens à donner, bien, on doit aussi donner des incitatifs qui viennent avec ça. Puis, M. Carney le dit, on a besoin du privé pour atteindre 30-30. Donc, les incitatifs, je pense que ça devient très important. Donc, la motion M15, c'est vraiment le gros coup de l'année pour nous Voilà.
6: Et on a commencé vendredi dernier également. Il y avait une annonce où vous étiez là, vendredi, du côté de Beaumont.
5: Oui, alors c'était... Oui,
6: c'était extraordinaire, là.
5: Oui, ben avec ma consoeur Nathalie Provost.
6: Exact.
5: C'était une annonce écho à l'annonce de M. Carney sur le climat. Donc, je ne referai pas toute la réunion.
6: Non, c'est là, ça. Mais, mais pour dire qu'on était... Vous étiez dedans.
4: Oh, exactement.
5: J'étais là. J'étais aussi très fier et très ému qu'on fasse ça
6: à
5: Beaumont.
6: Oui, j'ai vu.
5: Puis sincèrement, parce que là, j'ai vu défiler rapidement 13 ans de ma vie, là. J'ai été 12 ans à la ville, puis là, j'arrive comme député, puis il y avait comme une consécration là, de quelque chose, d'avoir tous ces visages-là qui étaient là depuis le début. Puis ça nous fait dire, waouh, on lâche pas, on continue.
6: Un an de fait, prochaine année, objectif, c'est quoi?
5: On continue. Hein, parce qu'une année, ça passe très vite et il y a encore des défis. Quand on parle de logement, quand on parle on a le parc scientifique à Beaumont, il faut continuer à s'occuper de ça. La technologie, je pense qu'on est un centre névralgique au Canada. En tout cas, en termes de technologie, ça se passe ici, à Beaumont. La sécurité, la frontière, le coût de la vie, on n'arrête pas. Chaque jour, on en parle à Ottawa, on travaille sur différentes solutions. On a déjà amené des choses, mais on va continuer à le faire.
4: Puis il y a des dossiers qui vont être récurrents parce que ça fait partie de la vie. Louis Villeneuve, merci beaucoup. On aurait pris plus long, mais le temps file.
6: Mais on va aller là-bas, non?
4: Oui, on va aller faire.
5: Moi, je vous attends.
4: Exactement.
5: Ça se termine le 19 juin.
6: Ah, on a peut-être le temps d'y aller avant.
5: Sûrement.
4: On va voir.
5: C'est pas si loin que ça. C'est juste 3 heures. Hein,
4: Louis Villeneuve qui est avec nous ce matin à titre de député maintenant du côté de Brome-Missisquoi. On termine cette émission avec Claudel, I Lost My Baby à 8h25. Bon réveil en ce lundi 11 mai. Merci d'avoir choisi M105.

0: Version un petit peu plus douce à la façon Claudel. I lost my baby à 8h27. C'était la version de Jean Leloup au départ à M105. Émilie va s'installer avec vous aujourd'hui en remplacement de Mélissa Dion-Deslandes. Bonjour, Émilie.
1: Bon matin. Bon matin.
0: Émilie, est-ce que tu es une fille qui aime bien ça, jouer à des jeux de société?
1: Absolument. C'est un rendez-vous en famille. Quasiment tous les week-ends, on essaie de jouer à
0: des jeux. Ben, coudonc. Hey, on va se partir un groupe. Nous autres, on aime bien ça.
1: Effectivement.
0: Fais-nous découvrir un jeu ce matin. C'est quoi le tien, ton préféré?
1: Oui, ben, je vous invite peut-être à dépoussiérer votre Wii, peut-être, qui traîne chez vous, parce que moi, un de mes jeux préférés se joue à la Wii. C'est un jeu de société qui se fait sur la Wii, oui, ça s'appelle la Wii Party, oui. Puis j'ai découvert ça quand j'étais plus jeune. Je l'ai redécouvert il y a quelques mois. C'est absolument incroyable. On fait le tour d'un île avec notre Mii qui se transporte, puis c'est des mini-jeux qui se jouent pour qui va atteindre le trésor qui est caché sur le top de l'île. Ça s'appelle la Wii Party, puis c'est le jeu familial et par excellence. C'est vraiment, vraiment le fun.
0: Ben là, tu m'as vraiment fait découvrir de quoi je connaissais pas ça.
1: Non, mais ben c'est ça, les gens connaissent ça pour jouer à Just Dance, peut-être, jouer au tennis.
2: Oui,
1: moi,
2: le baseball aussi.
1: Mais ça, c'est un peu plus relax.
0: Moi, je m'entraîne sur Just Dance.
1: Oui, avec la genre de ballon, c'est un peu, on peut faire du surf, mais non, ça vaut la peine. C'est vraiment, vraiment le fun. Peut-être qu'il y a que des commerçants qui vendent encore des jeux de Wii. Là. C'est peut-être un peu moins populaire, mais c'est vraiment, vraiment excellent.
0: Génial. Tu vas t'installer à compter de 9h.
1: Oui.
0: On va inviter les auditeurs à venir t'écrire, te faire des salutations, des demandes spéciales 450-900-1005. À tantôt, ma chère.
1: À tantôt.
0: Toi, je te dis à demain, mon cher Martin.
2: Yes, je vais pouvoir revenir demain.
0: Oui,
2: yes.
0: Va profiter du soleil, Stéphane.
3: Je reviens-tu demain?
0: Là, tu restes là.
3: Ah, je reste là.
0: Okay.
3: C'est déjà pas bien.
0: Info M105 dans quelques minutes.
3: Départ positif pour le dossier santé numérique.
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5: Bon lundi, 11 mai, 8h33, on a 8 degrés aux infos M105. Stéphane,
6: oui.
5: Quand même un départ positif pour le dossier santé numérique.
6: Oui, qui a été effectué donc dans la nuit de vendredi à samedi. Après 2 jours, on dit qu'on est satisfait de la tournure des événements dans les 2 CIUS qui sont visés, soit un dans Montréal et l'autre en Mauricie, centre du Québec. Il y a Erika Bialy, qui est vice-présidente aux technologies de l'information de Santé Québec, qui a expliqué s'être rendue sur le terrain pour rencontrer plusieurs ressources. Elle a indiqué qu'aucun incident majeur n'avait été détecté depuis samedi matin. Maintenant, le vrai test, c'est à compter de maintenant. Là. Ce matin, on verra bien comment ça va se passer de ce côté-là, mais on a tenté tout au cours de la fin de semaine de régler ces petits inconvénients. Maintenant, dans le cadre de la semaine de la police, il y a le service de police de Granby qui invite la population à participer à l'activité Café avec un policier, initiative qui vise à favoriser les échanges entre citoyens et policiers. Ça a lieu le jeudi 14 mai entre 9h et 11h. Ça se passe sur la rue Saint-Jacques à la Plaza Granby. Là. Il y aura un café gratuit qui sera offert aux personnes présentes, les citoyens qui pourront profiter de l'occasion pour discuter avec les policiers. Objectif, c'est d'échanger sur la mission des services de police. Et toujours à Granby, il y a des citoyens qui réclament un meilleur accès à la piste d'athlétisme de l'école secondaire J.H. Leclerc. Actuellement, les heures d'ouverture sont limitées. Il y a 2 résidentes qui dénoncent la situation qui est difficile pour concilier travail et vie de famille. Il y a une pétition qui regroupe plus de 600 signatures qui a été déposée à la ville de Granby, mais le dossier est encore dans les mains du CSS de Val-des-Serres, qui est propriétaire des lieux et qui évoque des enjeux de surveillance et de sécurité. Voilà pour l'essentiel de l'information. Détails, autres nouvelles, c'est m105.ca.
5: Merci Stéphane, on te retrouve donc un peu plus tard.
6: À tantôt, 10h.
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5: Vous rentrez au travail, est-ce que vous êtes heureux de votre week-end? Est-ce que vous en avez profité pour travailler sur le terrain? Vous êtes allé faire du vélo, de la marche, de la course? Je sais qu'en fin de semaine, il y avait un bel événement vélo dans notre région. Peut-être étiez-vous sur place? Nous autres, on a fait un feu hier dehors. On en a profité parce que le temps était agréable. Quand le soleil sortait, là, me semble, ça faisait du bien. Beau souper en famille aussi, hein? Fête des mères en fin de semaine. D'ailleurs, j'étais vraiment contente. Je suis allée faire du magasinage avec mes filles en fin de semaine. C'est le fun quand elles sont rendues grandes puis que c'est eux autres qui nous conduisent. Ben oui, c'est ça qui est arrivé dans mon cas. Vraiment, vraiment contente. Très heureuse aussi d'être avec vous jusqu'à l'arrivée d'Émilie cet avant-midi. Mon nom est Marie-Ève Dupré. Ça me fait vraiment plaisir de commencer la semaine avec vous autres. Vous allez entendre dans cette demi-heure du Charlotte Cardin avec The Way We Touch. On va retrouver Taylor Swift avec Opalite. Loud Luxury dès maintenant pendant que vous êtes sur la route pour vous rendre jusqu'au boulot. 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

Elle a récemment partagé des belles photos de vacances sur Instagram, Charlotte Cardin, qui nous chantait The Way We Touch. Je vous laisse en compagnie d'Émilie dans les prochaines minutes pour s'y rendre. C'est leur dernier tour de piste, la gang de Cain, qui s'en viennent d'ailleurs du côté de Cointeville le 30 mai prochain, cain.ca pour les détails. Marie-Ève qui vous dit à demain!

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2: Ah non, mais comme c'est plaisant de venir s'installer à son poste de travail et déjà d'avoir un beau ciel ensoleillé sur la ville de Granby dans la région, que ça fait du bien de commencer la semaine comme ça. Hein? Et c'est comme ça qu'on le fait en ce lundi 11 mai. Je vous souhaite la bienvenue dans M105 au travail. C'est Émilie Poulin qui s'installe derrière le micro et c'est jusqu'à midi et une bonne partie de la semaine. Effectivement, oui, j'aurai la chance d'être avec vous, de vous accompagner dans vos apprentis, d'avant midi, oui, au travail presque toute la semaine. Et pour ça, bien, on va fêter ça avec certaines de la très bonne musique. Dans les prochaines minutes, on aura Ray qui s'en vient avec une de mes chansons préférées, oui, Where is my husband, mais aussi Stromae, les trois accords accompagnés de Cœur de pirate, mais juste avant une chanson de 1993 et c'est nul autre que Ace of Base qui nous l'offre. On commence notre tout doux de la journée avec The Sign.

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0: Et oui, c'était Sèche tes pleurs, interprété cette fois par Laurence Saint-Martin. Il y en a peut-être qui séchaient leurs pleurs de joie hier soir lors du match du Canadien. Hein? Qu'est-ce que ça brasse ces jours-ci dans les séries. Et c'est tellement plaisant de suivre ça tous ensemble, hein, dans la communauté. Et ça se poursuit déjà ce soir, oui, à cette fois avec un match décisif du côté de la victoire de Montréal, oui, qui pourrait gagner sa place en finale déjà pour la Coupe Walter. Et ça se passe justement ici, là, donc à la Place Belle. Il y en a peut-être qui, après leur journée de travail, se rendront sur place pour aller voir ça. Peut-être avez-vous des collègues qui y seront justement. Sinon, ben, si ça sera à regarder sur Prime ce soir à compter de 19h, dites-moi donc, êtes-vous du genre à afficher vos couleurs au travail? Portez-vous, par exemple, un chandail de partisan? Textez-moi au 450-900-0105. La semaine prochaine, vous aurez la chance de peut-être siroter une bonne bière en écoutant sa musique parce que oui, Jay Scott sera de la programmation du Festibière de Sherbrooke samedi prochain et il s'en vient notamment dans quelques minutes avec sa chanson Take Me Home, juste après Azizam de Ed Sheeran.
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0: Dua Lipa et Pierre Demar avec leur chanson These Wars pour bien commencer la journée. Et c'est ce que je vous disais ce matin, hein, comme quoi ben, le beau temps avait un bel effet sur mon moral ces temps-ci. C'est tellement motivant de commencer la semaine avec du beau temps et c'est, on a envie que ça reste comme ça pour les prochains jours, hein, de dire enfin fini la lampe de luminothérapie sur le bureau. Non, mais quand même, hein, c'est vrai parfois que pendant les mois froids où les temps sont gris, ben, on peut se sentir un peu comme dans un genre de brouillard d'émotions. Mais vous savez comment les artistes utilisent parfois ces moments là pour s'inspirer à l'écriture. Eh bien, c'est ce que fait le duo de Milky Chance pour sa chanson Living in a Haze, alors que les deux avaient un peu l'impression d'être dans un genre de cercle vicieux, dans leur vie. Alors, c'est ce qu'on écoute en début de journée comme ça. Je vous souhaite un très bon lundi.
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C'était Fouquier avec sa chanson 80s et juste avant lui, ben, c'était la plus récente nouveauté de Laurence Nerbonne, chanson du même titre, oui, que son dernier album Next. D'ailleurs, on a eu la chance de la recevoir en studio il y a à peu près de ça, peut-être 2 semaines. Rendez-vous d'ailleurs dans la section rattrapage du M105.ca si jamais vous aimeriez réentendre son passage à la station. Il est déjà 9h55. Je vous souhaite un très, très bon début de journée, mais là, c'est déjà le temps des infos. Donc, je vous invite à rester des nôtres. Il y a Stéphane qui s'en vient nous rejoindre.

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2: 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Bon début de journée, il est présentement à 10h, on a 9 degrés à Granby. Stéphane, on est de retour pour les infos. Tu nous parles du service de police qui invite la population à ses portes ouvertes.
5: Exactement, ça va se passer ce samedi 16 mai entre 10h et 15h. Activité qui se déroule directement au poste de police là, sur la rue Simon Sud. Sur place, le public pourra participer à une visite guidée, découvrir les coulisses du métier de policier. Les organisateurs, qui annoncent aussi que la présence, attention, de shérif. Shérif va être là. Shérif, c'est la mascotte, bien sûr. Il y aura également des partenaires d'échec au crime. Il y aura barbecue. Donc, même des démonstrations surprises, qu'on dit, qui sont prévues au cours de la journée, notamment à 11h. Notez ça, là. 11h, 13h et 14h. Alors, invitation qui est lancée à toute la population. À Granby, toujours, des citoyens réclament un meilleur accès à la piste d'athlétisme de l'école secondaire J.H. Leclerc. Actuellement, les heures d'ouverture sont limitées. Il y a deux résidentes qui dénoncent cette situation qui est difficile à concilier avec le travail et la vie de famille. Pétition qui regroupe plus de 600 signatures qui a été déposée à la ville de Granby. Le dossier est entre les mains du CSS du Val-des-Serres, qui est propriétaire des lieux et qui évoque des enjeux de surveillance et de sécurité. Et l'espace famille de Waterloo va accueillir cette semaine une activité destinée aux familles de la région. Ça s'appelle le Compte en Veston, avec une édition spéciale dédiée à la boxe. L'activité aura lieu donc ce mercredi à 10h dans les locaux de l'espace famille de Waterloo. Événement qui va accueillir Charles Over, qui est boxeur et entraîneur. Alors, à travers un compte interactif, l'invité, donc Charles, va aborder des valeurs là, comme le respect, la confiance en soi, le dépassement personnel et la gestion des émotions. Les organisateurs qui invitent la population à participer en grand nombre à ce moment, on dit à la fois inspirant et rassembleur. Voilà pour ce qui est des informations pour cette heure-ci. Détails, autres nouvelles, c'est m105.ca.
2: Merci Stéphane, on se reparle à 11h.
5: À tantôt.
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2: Et oui, avez-vous reçu la version longue ou courte du recensement canadien? Hein? Ben, si ce n'est pas encore fait, c'est peut-être le temps de prendre le temps, oui, de s'asseoir devant le questionnaire. Parce que oui, la date limite, c'est déjà demain. Ça a été assez rapide. Hein? On a reçu ça à partir du 4 mai dernier, le 12 mai, la date limite. Alors, prenez le temps d'en faire. Ça fait beaucoup jaser, hein? Parce que oui, les questions, pour certains, ben, ça les fait un sourciller un petit peu. Peut-être que c'est trop intrusif selon certaines personnes. Qu'en pensez-vous, vous? Textez-moi au 450-900-105. Oui, sachez que ça reste tout de même obligatoire et ça vaut la peine de le faire pour ne pas recevoir une amende qui est assez salée aussi quand même. Donc voilà, on est en période de recensement présentement. Je vous souhaite la bienvenue dans cette deuxième heure de M105 au travail. Merci beaucoup d'être des nôtres. C'est Émilie Poulin qui est derrière le micro ce matin et c'est jusqu'à midi. Ça me fait un plaisir de vous offrir cette première chanson. Elle de YouTube, ça s'appelle One.

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1: Et oui, c'est parti pour une prochaine tournée nord-américaine pour l'ancien membre de One Direction, Niall Horan. Lui qui nous annonce un nouvel album pour le 5 juin prochain qui s'appelle le Dinner Party. Donnera un coup d'envoi à la Sainte-Patrick en 2027 pour le Dinner Party Live on Tour. Il viendra faire son tour d'ailleurs au Centre Bell. Et ça sera le 2 avril 2027. Et l'achat de billets va pouvoir se faire très, très bientôt, soit ce vendredi à 10h. Autre sujet de l'heure, mais c'est la dernière semaine de Guy Jodoin à l'animation du Tricheur qui débutera ce soir sur les ondes de TVA. Et puis, avant de tirer sa révérence, eh bien, il accompagnera une dernière fois les invités Claude Legault, Fabien Cloutier, Léane Labrèche-Dard, Eve Côté, ainsi que Christian Bégin dans le jeu. Et on ressent vraiment que c'est la fin d'une ère télévisuelle, hein, quand même déjà 15 ans qu'il est à la barre de ce jeu télé tous les jours en semaine. Alors, ne manquez pas le point culminant qui se fera vendredi prochain à compter de 18h30. On va certainement pouvoir lui rendre un très bel hommage, oui, pour une dernière fois. Vous savez ce qui pourrait être le fun alors qu'il va céder sa place? Ben, ça serait de le voir peut-être, lui, ben de le voir revenir en tant que joueur cette fois. Hein, je me demande s'il réussirait à se faire démasquer en tant que tricheur. Il est présentement 10h22. Au retour, c'est Olivia Dean qui s'en vient nous rejoindre et chanter sa chanson « Man I Need ».
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0: Et oui, on prend un deuxième café ce matin, peut-être, avec Fuseau, Dub Silence et Adamo. Et puis, hier, hein, c'était la fête des mères et peut-être qu'il y en a qui ont profité pour se faire un bon souper en famille ou encore se gâter avec l'arrivée du homard. Hein. Peut-être que oui, il y en a qui se sont gâtés parce que oui, la saison du homard est bel et bien lancée, même si on a eu peut-être un départ un petit peu plus rocailleux en ce début de saison. Mais j'ai le plaisir de vous dire que oui, ce sera le retour du festin homard, oui, dans la région et ce, dans moins de un mois. Ça s'en vient le 5 juin prochain. On s'attend cette année à un tout nouvel emplacement, une nouvelle ambiance aussi, mais ça restera tout de même le rendez-vous pour les gourmands gourmandes. Alors, je vous invite à me rejoindre dans une vingtaine de minutes alors que je vous dirai ce qui est un petit peu plus de détails pour cette 27e édition déjà. Avant, on l'a reçu ce matin pour nous présenter sa chanson Nikes. C'est notre artiste du mois de mai à M105, William Gravel, qui s'en vient dans quelques minutes. Mais avant, ça sera après Ariane Moffat et Simple Plan avec leur très bonne chanson qui, on l'espère, va repousser la pluie encore. Encore quelques jours, c'est Singing in the Rain qui s'en vient juste après ça.
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0: C'était Freds avec sa chanson Le Stade et je vous en parlais un petit peu plus tôt. Hein. Ça vaut peut-être la peine de faire un X dans l'agenda parce que oui, le vendredi 5 juin prochain, mais ce sera le retour du Festin au Mar dans la région et ça se transportera cette année, oui, au bar de l'eau, au cœur du parc national de la Yamaska. Oui, alors une toute nouvelle ambiance qui nous attend pour cette 27e édition. Il y aura même musique ambiante, oui, et même un encan virtuel qui se déroulera au courant de la soirée. Vraiment là pour créer un réel surf and turf au cœur de la région et surtout bien pour soutenir la santé des gens d'ici. Alors, je vous invite à nous rejoindre le 5 juin prochain en vous inscrivant à la fondation CAG.org. Pendant que vous faites ça, peut-être restez avec nous parce que oui, on s'en va rejoindre Stéphane Côté pour les infos.
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5: On est maintenant rendu à 10 degrés sur la région. Je vous souhaite un très bon début de journée. Il est 11h, on est de retour pour les infos, Stéphane. Oui. Le gouvernement du Québec annonce un plan de 250 millions de dollars en prévention de la santé.
6: Exactement, c'est un plan qui vise à réduire de 10% la croissance du fardeau des maladies évitables et de diminuer de 10% l'écart de mortalité prématurée liée aux inégalités socio-économiques. Hein, on sait que ceux qui ont moins d'argent, parfois, bon. Alors, on veut notamment valoriser l'activité physique, soutenir les personnes qui souhaitent arrêter de fumer, favoriser aussi des saines habitudes de vie dans les milieux de travail. C'est un plan en 54 mesures qui a été dévoilé ce matin par le ministre de la Santé et ministre responsable des aînés et des proches aidants, Sonia Bélanger. Il y a, dans le cadre de la semaine, parce qu'on est dans la semaine de la police, il y a le service de police de Granby qui invite la population à participer à l'activité Café avec un policier, initiative donc provinciale qui vise à favoriser les échanges entre citoyens et policiers. Café gratuit sera offert donc aux personnes présentes. Ça a lieu quand? Ben, jeudi 14, entre 9h et 11h, ce sera au 350 rue Saint-Jacques, à la Plaza Granby, là, aux abords, les citoyens qui pourront profiter de l'occasion pour discuter librement avec les policiers. Et une autre bonne nouvelle, tiens donc, cette fois-ci pour dans l'univers culturel, les Québécois et Québécoises n'aura pas à se tourner vers la version produite en France pour écouter l'émission Les Simpsons en français. On sait qu'il y avait eu un gros échange où on voulait rapatrier et enlever le Québécois, donc les Québécois, la version française. Bell Media et s'est entendu avec Disney pour poursuivre le doublage de la série au Québec et doublage des Simpsons qui a dû être interrompu en août dernier, là, lorsque Télétoon, une chaîne qui appartient à Corus, avait choisi de ne pas renouveler les droits de diffusion. La 36e édition, ça fait longtemps, la 36e édition, dont le doublage avait été interrompu l'an dernier, sera diffusée l'automne prochain sur Nouveau. Les épisodes seront aussi rendus disponibles sur Crave. Je ne fais pas de publicité, mais je fais juste dire. Et ça va être en français québécois. Voilà, avec notre Bart!
5: Avec notre Bart.
6: Voilà.
5: Joanne Léveillé.
6: Voilà. Merci beaucoup. Voilà pour les informations, détails, autres nouvelles, m105.ca.
5: Merci Stéphane, on te retrouve pour les nouvelles majeures à midi.
6: Je serai là.
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5: Et oui, il est 11h03, très bon début de journée. J'aimerais prendre le temps de saluer tous ceux et celles qui sont venus rouler pour vivre ce week-end à vélo, oui, dans la ville de Granby. Grâce à vous, bien, la Fondation Louis-Philippe Janvier a réussi à amasser 13 600 $ quand même, et ça, bien, c'est au profit des jeunes adultes qui sont atteints de cancer dans la région. Alors, préparez-vous peut-être déjà pour leur prochaine édition qui se déroulera à l'automne, soit le 19 et 20 septembre prochain. Et sur ce, bien, alors qu'il est 11h03, oui, je vous souhaite un très bon début de journée. Et bienvenue dans cette dernière heure de cette matinée ensemble dans M105 au travail. Et c'est toujours Émilie Poulin qui est avec vous jusqu'à midi. On écoutera Marc Dupré qui s'en vient en musique, Alex Nevsky également. Mais juste avant, une chanson qui nous rappelle l'été, offerte par Offenbach. Voici Be Mine.

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0: Je lève mon verre, une chanson de William Delaurier. 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Au retour, ce sera la plus récente de Teddy Swims, Mr. Know-It-All.
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0: Et oui, la belle collaboration de Clément Jacques avec Marie-Mé, c'était Picture, alors qu'il est présentement 11h39. On reste ensemble, oui, pour les 20 prochaines minutes, avant qu'on se rejoigne encore une fois pour une heure de lunch bien informé pendant les midis M105, parce que oui, encore une fois ce midi, ben je vous invite à me rejoindre pour réentendre d'ailleurs le passage de Louis Villeneuve dans nos studios ce matin. Lui qui revient de sa dernière année, oui, à Ottawa dans le cadre de son rôle au gouvernement fédéral. On fera également le point sur la mention Michelin qu'a reçue et le resto Pavane de Granby la semaine dernière. C'est assez prestigieux, oui, comme mention. Donc, ça nous fait un plaisir de revenir là-dessus lors de notre midi M105 aujourd'hui. Mais avant ça, quelques bonnes chansons vont nous accompagner jusqu'à midi, dont celle que j'aime tout particulièrement. Pour se donner un dernier petit boost avant l'heure de lunch, c'est Ella Langley qui s'en vient avec sa chanson Choosing Texas.
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1: Une toute nouvelle sur nos ondes, celle-là, une collaboration assez iconique pour le monde de la pop. Oui, c'était Madonna avec Sabrina Carpenter, deux générations qui se rencontrent pour cette nouveauté-là. Ça s'appelle Bring Your Love. Ça me fait un plaisir de vous la présenter ce matin. Et c'est ce qui conclut notre première moitié de journée. Oui, c'est maintenant le temps de mettre l'ordinateur en veille parce que oui, c'est le temps d'aller luncher. Alors, je vous invite à me rejoindre dans les midi M105 qui débuteront dans quelques minutes. Et tout ça, ben, ça sera juste après les infos majeures avec Stéphane Côté.
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12: Bon midi, madame, monsieur. Ici Stéphane Côté. Voici des informations M105. Eh bien, le Parti libéral du Québec a officiellement investi Pierre Cossette comme candidat dans la circonscription de Sherbrooke. Médecin de formation, ancien doyen de la faculté de médecine et ex-recteur de l'Université de Sherbrooke, il fait le saut en politique après une longue carrière dans les milieux de la santé et de l'éducation. Pierre Cossette affirme vouloir mettre son expérience au service de la région, lui qui y réside depuis plus de 30 ans et contribuer également concrètement au développement de Sherbrooke et du Québec. Le chef du Parti libéral, Charles Milliard, lui salue pour sa part une candidature solide, soulignant l'expertise du candidat en santé et en éducation. Pierre Cossette portera donc les couleurs libérales lors de la prochaine élection dans Sherbrooke. Il y a le gouvernement du Québec qui annonce un plan de $250 millions pour la prévention en santé. C'est un plan qui vise à réduire de 10% la croissance du fardeau des maladies évitables et de diminuer également de 10% l'écart des mortalités prématurées liées aux inégalités socio-économiques. On veut notamment valoriser l'activité physique, soutenir les personnes qui souhaitent arrêter de fumer et favoriser les saines habitudes de vie dans les milieux de travail. Ce plan en 54 mesures a été dévoilé ce matin par la ministre de la Santé et ministre responsable des aînés et des proches aidants, Sonia Bélanger. Plus près de chez nous, dans le cadre de la semaine de la police qui débute aujourd'hui, il y a le service de police de Granby qui invite la population à participer à une activité qui s'appelle Café avec un policier. Initiative provinciale qui vise à favoriser les échanges entre citoyens et policiers. Marc Farrand, préventionniste et porte-parole du service de police de la ville de Granby.
0: Jeudi, le 14 mai, ça c'est dans le cadre de la semaine de la police. C'est une activité qui est provinciale. Donc, les services de police au Québec tiennent des activités qu'on appelle café avec un policier. À Granby, ça va se tenir de 9h à 11h aux abords du 350 Saint-Jacques, la Plaza Granby. Donc, on va être sur place, puis on va offrir des cafés gratuits.
12: Alors, les policiers pourront profiter de l'occasion pour discuter librement avec les policiers. Les citoyens, oui, pourront profiter de cette occasion. L'objectif est d'échanger sur la mission du service de police, ses pratiques et les enjeux sociaux qui touchent la communauté. Et toujours dans le cadre de la semaine sur la police, eh bien, il y a invitation du service de police de Granby à sa porte ouverte. Ça se passe samedi 16 mai entre 10h et 15h. Une activité qui se déroule directement au poste de police sur la rue Simon Sud. Et sur place, le public pourra participer à une visite guidée, découvrir également les coulisses du métier de policier. Il sera aussi possible de rencontrer les policiers et plusieurs métiers spécialisés, là. Réécoutons Marc Farrand, cette fois-ci, qui nous parle donc de cette journée.
0: On invite toute la population à venir nous voir. En fait, on ouvre nos portes carrément. Il y aura une visite guidée du poste de police. Vous allez pouvoir rencontrer les policiers, tous les métiers spécialisés, les enquêteurs, les moniteurs en emploi de la force, les policiers judiciaires. En fait, on va tout être là pour vous présenter les coulisses du métier policier. Shérif va être sur place pour les petits-enfants.
12: Alors, démonstrations surprises qui sont prévues au cours de la journée, notamment, et notez les heures, 11h, 13h et 14h, donc l'invitation qui est lancée à toute la population. Toujours à Granby, des citoyens réclament un meilleur accès à la piste d'athlétisme de l'école secondaire J.H. Leclerc. Actuellement, les heures d'ouverture sont limitées, souvent tôt le matin ou tard en soirée. Des plages qui sont jugées peu pratiques pour plusieurs coureurs. Il y a deux résidentes, Audrey Gracia ainsi que Stéphanie Fontaine, qui dénoncent cette situation difficile à concilier avec le travail et la vie de famille. Elles souhaitent avoir un accès élargi, notamment durant la période estivale. Il y a une pétition qui regroupe plus de 600 signatures qui a été déposée à la ville de Granby. Mais le dossier est entre les mains du Centre de services scolaires du Val-des-Serres, qui est propriétaire des lieux et qui évoque des enjeux de surveillance et de sécurité. Des discussions sont en cours pour trouver un compromis qui va satisfaire les citoyens tout en protégeant les installations. Il y a l'espace famille de Waterloo qui accueille cette semaine une activité destinée aux familles de la région, le Compte en veston, avec une édition spéciale dédiée à la boxe. Activité qui aura lieu ce mercredi à 10h dans les locaux de l'espace famille de Waterloo. L'événement va accueillir Charles Over, qui est boxeur et entraîneur, et à travers un compte interactif, l'invité va aborder des valeurs comme le respect, la confiance en soi, le dépassement personnel et la gestion des émotions. L'activité veut montrer aux tout-petits qu'un champion se distingue autant par son cœur que par sa force. Cette activité familiale gratuite va combiner lecture, moments ludiques et petites surprises. Et les organisateurs invitent la population à participer en grand nombre à ce moment à la fois inspirant et rassembleur. Et en terminant, la FEAS de Granby invite la population à participer à un atelier sur la communication bienveillante et non violente. L'activité vise à outiller les participants afin de favoriser des échanges respectueux et constructifs au quotidien. L'atelier aura lieu mardi 19 mai, donc mardi, non pas demain, mais prochain, à 19h au sous-sol de l'église Immaculée Conception sur la rue Denison-Ouest à Granby. Rappelons que la FEAS est un organisme féministe d'éducation et d'action sociale qui œuvre à l'égalité et à la participation citoyenne des femmes. Au sport, peut-être vous rappeler, si vous avez couché dans une caverne et vous êtes réveillé ce matin, Cole Caulfield est sorti de sa torpeur, a touché donc la cible. Jacob Debèche réalise 26 arrêts. Canadien de Montréal, qui a vaincu les Sabres de Buffalo 6-2. Quatrième match sera présenté demain au Centre Bell. Et le Rocket de Laval, oui, tient son bilan de saison ce matin à la place Bell. Donc, on en saura un peu plus. Le club école du Canadien a été battu 3-2. Par les Marlies de Toronto. Et à ne pas manquer ce soir, si je ne me trompe pas, le match de la victoire, peut-être pour l'élimination. Pardon?
13: La finale,
12: voilà. Merci beaucoup pour s'en aller également en finale. C'est le dernier match, le cinquième et dernier match. C'est Émilie que vous avez entendu. Sur ce, je vous souhaite à midi 6. et 11 secondes. Bon appétit.
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14: Et oui, en ce lundi 11 mai, ben, je vous souhaite la bienvenue pour un heure de lunch en compagnie de moi-même, Émilie Poulin. Dites-moi donc, en début de semaine comme ça, êtes-vous plus du type à apporter votre lunch au travail ou de vous rendre, vous chercher un petit quelque chose? Textez-moi au 450-900-0105 parce que oui, on est ensemble jusqu'à 13h. Merci d'être des nôtres. Dans quelques minutes, on pourra réentendre d'ailleurs le passage du député Louis Villeneuve dans nos studios ce matin. Mais avant, on monte le son parce que oui, c'est Céline avec sa chanson « I Drove All Night ».

0: C'était Bar Song de Chabousie. Hein, et depuis un an déjà que Louis Villeneuve représente la région de Brome-Missisquoi au Parlement d'Ottawa. Et ce matin, bien, on a eu la chance de le recevoir en studio pour faire le point sur cette dernière année. Alors, écoutons ce qu'il avait à nous raconter.
1: C'est déjà un an que Louis Villeneuve porte le rôle de député de Brome-Missisquoi. On a décidé d'aller faire le bilan de cette première année avec le principal intéressé qui est en studio avec nous, M. Villeneuve. Bonjour.
2: Bonjour.
1: Alors, très heureuse de vous avoir avec nous. J'allais dire de t'avoir avec nous.
2: Oui,
1: parce que quand il était maire, on le tutoyait.
2: Non. OK, moi, je peux aider. Si vous me voyez, je sors.
1: Non, OK, c'est correct. OK, on y va avec le tu. Un an déjà que tu es passé de maire, justement, à député. C'est quand même autre chose. Comment tu as vécu cette première année au niveau de l'adaptation?
2: Au début, je te dirais, les deux premiers mois étaient plus difficiles parce que, sincèrement, c'est une grosse machine. Mais j'ai rapidement appris mes repères, puis je dois te dire, je suis tellement heureux d'être là. C'est toute une école, c'est toute une expérience de vie. C'est un honneur d'être assis là.
3: Quand tu dis une grosse machine, tu veux dire quoi?
2: Je vais t'inviter à Ottawa.
3: Oui.
2: Tu vas voir comment c'est une grosse machine. Non, mais c'est
3: je vais y aller.
2: Bienvenue. On parle du gouvernement canadien. Ici, on parle d'un pays. Là, mm-hmm. C'est beaucoup. Il y a 10 provinces, 3 territoires. Tous les travaux qui sont faits, les projets de loi et tout, ça touche un pays au complet. Dans ce sens-là, c'est immense parce que tu dois tenir compte de tout le monde et de faire en sorte, en tout cas, que le plus de gens possible soient heureux dans ce qu'on fait. Donc, c'est un travail continu. C'est des rencontres avec toutes sortes de personnes de partout.
3: Des sous-comités et tout ça.
2: Oui.
3: Beaucoup de comités.
4: Et là, Louis, mettons qu'on dresse un bilan après un an. Là. On va y aller tout d'abord au niveau local. Qu'est-ce qui s'est passé ici dans votre première année de mandat? Là? Dans ta première année de mandat?
2: D'abord, quand on parle de ma première année, moi, je dirais notre première année parce qu'un député, ça ne travaille pas seul. Un député, ça travaille avec une équipe. Alors, j'ai la chance, j'ai l'opportunité d'avoir une équipe extraordinaire avec moi. Ma directrice de bureau de comté, conseillère politique, Stéphanie Latour, fait un travail extraordinaire parce que moi, je suis comme 6 mois par année à Ottawa. Donc, ça prend quelqu'un ici qui gère, qui est sur le terrain pendant que je suis là-bas. Donc, durant cette première année-là, nous étions sur le terrain tout le temps. On a rencontré des entreprises, on a rencontré des citoyens, on a réglé des problèmes. J'avais une note même là-dessus, 214 dossiers là, qui couvrent l'immigration, les pensions, les prestations, l'assurance emploi. Alors ça, c'est des gens de mon bureau qui travaillent là-dessus, qui règlent ça. Donc, on s'était donné comme mot d'ordre, nous, on veut être vraiment près des citoyens. Puis là, c'est pas galvaudé ce que je vous dis là, c'est vraiment ça, c'est vraiment comme ça qu'on veut travailler.
1: Ta plus grande fierté de cette dernière année?
2: Ma motion M15. Vous savez que l'environnement m'a amené dans le monde politique quand j'étais au municipal. Hein, on se souvient du parc des sommaires sur lequel on a travaillé très fort pour préserver cette section-là. Donc, la motion M15, pour vous faire une grande histoire courte, c'est de demander des changements à la loi actuelle au niveau des finances. Donc, ça part de M. François-Philippe Champagne. On veut augmenter les crédits de taxes sur les dons écologiques et ajouter à ça le même crédit de taxe pour les dons en argent qui sont faits aux organismes de conservation parce qu'une fois qu'on a un terrain, ça ne finit pas là. Il y a les frais d'intendance, il y a une permanence et tout ça. Donc, ce qu'on veut, parce que 90%, là, je pourrais partir là-dessus, des terres sont en terre privée, là, surtout ici en Estrie. Donc, si on veut encourager les gens à donner, bien, on doit aussi donner des incitatifs qui viennent avec ça. Puis, M. Carney le dit, on a besoin du privé pour atteindre 30-30. Donc, les incitatifs, je pense que ça devient très important. Donc, la motion M15, c'est vraiment le gros coup de l'année pour nous. Voilà.
3: Et on a commencé vendredi dernier également. Il y avait une annonce, vous étiez là vendredi, du côté de Beaumont.
2: Oui, alors c'était... Oui,
3: c'était extraordinaire. Là.
2: Oui, avec ma consoeur Nathalie Provost.
3: Exact.
2: C'était une annonce écho à l'annonce de M. Carney sur le climat. Donc, je ne referai pas toute la réunion.
3: Pour dire qu'on était... Vous étiez dedans.
1: Oh, exactement.
2: J'étais là. J'étais aussi très fier et très ému qu'on fasse ça à Beaumont.
3: Oui, j'ai vu.
2: Puis sincèrement, parce que là, j'ai vu défiler rapidement 13 ans de ma vie. Là. J'ai été 12 ans à la ville, puis là, j'arrive comme député, puis puis il y a comme il y avait comme une consécration là, de quelque chose, d'avoir tous ces visages là qui étaient là depuis le début. Ça nous fait dire waouh, on lâche pas, on continue.
3: Un an de fait, prochaine année, objectif, c'est quoi?
2: On continue. Hein, parce que une année, ça passe très vite et il y a encore des défis. Quand on parle de logement, quand on parle de tu sais, on a le parc scientifique à Bromont, faut continuer à s'occuper de ça, la technologie. Je pense qu'on est le centre, un centre névralgique au Canada. En tout cas, en termes de technologie, ça se passe ici à Bromont. La sécurité, la frontière, le coût de la vie. On n'arrête pas chaque jour. On en parle à Ottawa. On travaille sur différentes solutions. On a déjà amené des choses, mais on va continuer à le faire.
1: Puis il y a des dossiers qui vont être récurrents parce que ça fait partie de la vie. Louis Villeneuve, merci beaucoup. On aurait pris plus long, mais le temps file.
3: Mais on va aller là-bas, nous.
1: Oui, on va aller faire
2: Moi, je vous attends avec
1: exactement.
2: Ça se termine le 19 juin.
3: Ah, on a peut-être le temps d'y aller avant.
2: Sûrement.
1: On va voir.
2: C'est pas si loin que ça, c'est juste 3 heures. Hein?
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0: C'était Patrice Michaud avec sa chanson Mécanique Générale, qui, comme plusieurs, oui, Patrice Michaud est bien les bien fan du tricolore. On a pu voir ça sur ses réseaux sociaux. J'ai bien hâte de voir à quoi va avoir l'air ce quatrième match qui se déroulera au Centre Bell demain dans le cadre de la série Canadien Sabre. On verra bien ça demain soir. C'est sûr qu'on pourra vous tenir au courant. À l'approche de la demi-heure comme ça, mais c'est le temps des infos avec Stéphane Côté.
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6: Ici Stéphane Côté, voici les informations M105. Le Parti libéral du Québec a officiellement investi Pierre Cossette comme candidat dans la circonscription de Sherbrooke. Médecin de formation, ancien doyen de la faculté de médecine et ex-recteur de l'Université de Sherbrooke, il fait le saut en politique après une longue carrière dans les milieux de la santé et de l'éducation. M. Cossette affirme vouloir mettre son expérience au service de la région, lui qui y réside depuis plus de 30 ans, et il veut contribuer concrètement au développement de Sherbrooke, mais aussi du Québec. Pendant ce temps-là, le gouvernement du Québec annonce aujourd'hui un plan de 250 millions de dollars pour la prévention en santé. Un plan qui vise à réduire de 10 % la croissance du fardeau des maladies évitables et à diminuer de 10 % l'écart de mortalité prématurée liée aux inégalités socio-économiques. On veut notamment valoriser l'activité physique, soutenir les personnes qui souhaitent arrêter de fumer et favoriser les saines habitudes de vie dans les milieux de travail. Un plan en 54 mesures qui a été dévoilé ce matin par la ministre de la Santé et ministre responsable des aînés. Les prochains dents, Sonia Bélanger. Et dans le cadre de la semaine de la police, il y a le service de police de Granby qui invite la population à participer à l'activité Café avec un policier. Initiative provinciale qui vise à favoriser les échanges entre citoyens et policiers. Activité qui aura lieu le jeudi 14 mai de 9h à 11h. Ça se passe aux abords du 350 rue Saint-Jacques à la Plaza Granby. Des cafés gratuits sont offerts aux personnes présentes. Les citoyens pourront profiter de l'occasion pour discuter librement avec eux. L'objectif est d'échanger sur la mission du service de police, ses pratiques et les enjeux sociaux qui touchent la communauté. Voilà pour l'essentiel de l'information. Détail, autre nouvelle, m105.ca.
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1: Tyler Shaw accompagné de Liliane De Francesco, oui, avec leur chanson Remember. Et encore une fois, je vous le disais, bien, le Québec et l'ensemble de la région ici aussi rayonnent dans le guide Michelin, le référent en gastronomie hein, dans le monde. Et la semaine dernière, bien, le restaurant Pavane à Granby a reçu une mention bien spéciale. Écoutons Stéphane Côté.
2: On sait que le guide Michelin Québec, là, il allait de ses étoiles vertes ainsi que ses recommandations. Et parmi celles-ci, parmi les recommandations, il y avait celle du restaurant Pavane de Granby et j'ai eu l'occasion de discuter avec son chef et copropriétaire, il s'appelle François Côté, là. Et d'emblée, je lui ai demandé « Hey, ça fait quoi d'entrer dans le guide Michelin? »
3: Ben, c'est sûr que c'est une belle distinction, c'est un bel accomplissement aussi d'avoir été reconnu par Michelin parce que il y a 4 ans, le guide Michelin n'était pas au Québec, puis c'était pas quelque chose qui était même envisageable d'être ici, puis c'est comme beaucoup de gens qui était un peu contre ça parce que le Québec donnait de l'argent à un guide qui venait de la France puis tout ça, mais tu sais, je pense qu'il y a beaucoup de gens qui, après la première édition, quand ils ont eu des mentions puis ils ont vu l'impact que ça pouvait avoir au Québec, maintenant sont plus du côté oui que du non. Puis moi, ça va faire plus que 30 ans que je travaille en cuisine, puis Michelin, ça a toujours été un rêve de petit gars, ça a toujours été quelque chose de beau qu'on voyait dans les autres grandes villes en Europe. C'est une belle distinction. Une chose aussi que je suis très, qu'il faut que je mentionne, que je suis vraiment content. Moi, j'ai travaillé longtemps sur Montréal. Je suis arrivé à Granby. Je viens pas d'ici. Moi, je suis natif d'Asbestos. Mon associé était natif de Shawinigan. Donc, on vient pas de Granby. On s'est installé ici. Puis depuis 2010 que je me bats pour faire valoriser les bons restaurants en région, pour enfin avoir cette reconnaissance-là d'un guide international. Ça fait vraiment une bonne tape dans le dos.
4: Ça marche comment, Stéphane, pour avoir ces recommandations-là?
2: Oh, je pourrais tout vous expliquer, mais qui de mieux placé que François pour le faire?
3: C'est des inspecteurs complètement indépendants qui travaillent pour le guide. Ça fonctionne autant pour les étoilés que pour des recommandations. C'est des inspecteurs incognito qui viennent visiter les institutions. Puis de par leur neutralité puis leur charte, décident de classer les établissements qu'ils visitent. Après ça, il y a différentes distinctions. Nous, on a l'entrée de gamme, qui est quand même l'entrée dans le guide Michelin, qui est la recommandation, qui est nourriture excellente. Ça, c'est ça. Et puis, en plus, dans notre guide Michelin, on a souligné aussi notre service, qui était très bon au restaurant. Puis après ça, ben les distinctions, on y va avec le Bib Gourmand. Ça, c'est des restaurants qui ont une excellente nourriture vers rapport qualité-prix. Donc, on se dirige vers des restaurants qui ont des menus peut-être avec des produits vraiment haut de gamme, mais qui ont un prix qui est intéressant autour de ça avec une excellente cuisine. Ensuite, on va tomber dans les étoilés. Puis là, c'est vraiment les grandes distinctions pour des gens qui travaillent pratiquement pour avoir cette distinction-là dans leur restaurant. Puis c'est ça. Ensuite, tu as les étoiles vertes également qui sont apparues il n'y a pas si longtemps que ça pour récompenser les restaurants qui travaillent vraiment le local, l'autosuffisance, qui ont même des fermes et compagnie. Donc, c'est il y a beaucoup de distinctions, mais déjà d'être dans le guide Michelin, c'est déjà quelque chose qui est extraordinaire.
2: Maintenant, je me demandais si Elsie Gélina et François Côté, donc les deux propriétaires de Pavane, là, je me demandais s'ils visaient l'étoile Michelin.
3: Il y a des distinctions, à un moment donné, que tu peux choisir de travailler pour avoir. Tu sais, je regarde le restaurant La Tanière à Québec, qui a 2 étoiles. Je regarde d'autres restaurants qui ont 1 étoile, que pour eux, ils visent ça, puis ils prônent ça dans le sens qu'ils vont mettre tout en l'emphase sur le service, la vaisselle, la technicité de la restauration pour arriver à ça. Nous, la fierté d'être arrivé là, c'est que nous, on travaille avec des œillères chez Pavane. On travaille dans notre direction à nous, puis on fait ce qu'on aime avec notre passion. On regarde pas ce que les autres font autour. Puis, en faisant ce qu'on aime à notre façon, on a réussi à séduire le guide Michelin pour qu'il nous rentre dedans. Pour répondre à votre question, je pense pas qu'on va travailler pour aller là-dedans. C'est sûr qu'il y a une petite rigueur supplémentaire qui va s'installer. Fait que non, on vise pas vraiment d'aller plus loin. T'sais, c'est sûr que maintenant, avoir le Bib Gourmand qui serait comme la prochaine étape où ce que le rapport qualité-prix avec le service puis tout ça, mais pour aller arriver là, il faut que il y ait une rigueur qui s'installe puis qui se bâtisse tranquillement. Mais ça, c'est pas nécessairement du jour au lendemain qu'on peut arriver à faire ça. Mais en ce moment, on est bien heureux déjà de cette mention-là.
2: Alors, c'est François Côté et Côté qu'on vient d'en

0: Tendre, chef et copropriétaire donc du Pavane, copropriétaire avec Elsie et Gélina. Peut-être vous dire que avec leur bistrot français aux saveurs de saison, Pavane qui s'impose comme une adresse incontournable pour les amateurs de bonne table. Je pense qu'il va falloir réserver là, hein? Je vous dis ça tout de suite. L'établissement qui d'une quarantaine de places au centre-ville de Granby là, qui va fêter en passant ses 4 ans en juin, 4 ans et déjà dans le guide Michelin, c'est extraordinaire. Alors bravo à cette belle équipe.
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C'était Vincent Vallière avec sa chanson « Homme de rien ». Il est déjà presque 13h. C'est donc l'heure de se retrouver à son poste de travail pour plusieurs, alors que Lydia Bonin, ma collègue, oui, s'en vient prendre la place derrière le micro pour un autre bel après-midi en sa compagnie. Et moi, ben, j'aurai la chance de vous retrouver dès demain matin, même heure, pour un autre matinée ensemble au travail. C'était Émilie Poulin qui était avec vous ce matin. Et je vous souhaite déjà une très belle

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4: Bon début d'après-midi, Lydia Bonin qui s'installe avec vous jusqu'à 16h. Et bon début de semaine, surtout, ça fait du bien les deux belles journées de soleil qu'on a eues. Et je dois vous partager une activité que j'ai faite ce week-end, que j'ai adorée. C'était du yoga avec des chiots. Fait que vous comprendrez que le yoga a pris le bord un peu, mais... Ah, oh, c'était tellement une activité que je vous recommande, ça, c'est certain, en espérant qu'il y en ait dans la région, vous me direz s'il y en a. Dans les prochaines minutes, je vous offre en musique, entre autres, un souvenir de Michael Jackson, The Way You Make Me Feel, ça s'en vient. Milky Chance aussi sera là avec Stolen Dance. Puis avant ça, en 2018, il y a un film qui est sorti avec Lady Gaga puis Bradley Cooper. Ça s'appelle Une étoile est née. Et la toune, leur duo, a été tellement populaire. Puis aujourd'hui, je vous l'offre, pourquoi pas, voici Shallow à
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0: c'était les deux frères à M105. Et dernièrement, il y a un sac, une trousse qui devient de plus en plus populaire auprès des jeunes femmes qui vivent avec l'anxiété. Ce sont des sacs pour, bon, gestion de l'anxiété. Là-dedans, on peut retrouver, entre autres, des bonbons, un carnet pour écrire, des jouets sensoriels, même des huiles essentielles, tout dépendant de ce que vous recherchez. Et ben, il y a des professionnels qui se sont prononcés là-dessus. Alors, ces sacs un peu gestion d'anxiété-là, c'est bon sur le coup, mais pas nécessairement à long terme. On le recommande pas nécessairement parce que ça nous apprend pas à réguler les émotions de manière autonome. Alors, si jamais vous avez ce genre de sac-là, quelques fois par année, il n'y a pas de problème. Ça aide à apaiser ces émotions-là quand on vit une crise d'anxiété, par exemple. Mais sur le long terme, évidemment, c'est beaucoup mieux de consulter, que ce soit par une thérapie ou autre manière de le faire, pour apprendre à gérer justement ces émotions-là de manière autonome. Dans quelques instants, celui qui sort son prochain album le 23 octobre prochain, Matt Lang, s'en vient avec She Stole My Truck.
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1: On va parler des examens de fin d'année avec Catherine Auclair à la chronique La famille avant tout et de la saison estivale qui s'en vient aux eaux de Granby.
2: Avec la mairesse Julie Bourdon, on va parler notamment des travaux sur la rue principale et un autre finaliste du printemps gagnant.

Tate McRae avec Morgan Wallen, d'ailleurs, Tate qu'on va pouvoir entendre en spectacle le 1er août prochain du côté de chez Aga. Et juste pour vous dire, je vois des nuages qui commencent à s'amasser tranquillement, pas vite à grabber. Et c'est peut-être le cas aussi pour la Haute-Yamaska, Brome, Missisquoi. Je vous rappelle, pour aujourd'hui, on a 60% de possibilités d'averses avec un risque d'orage. Ce soir et cette nuit, risque de gel parce qu'on va atteindre le 0 degré avec 30% d'averses de pluie. Et demain, ben, ce sera du soleil toute la journée. Bonne nouvelle avec un maximum de 12.

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11: Il est 14h01, c'est le temps des infos M105. Florence Acoulina, il y aura un test majeur aujourd'hui concernant dossier santé numérique.
12: Oui, et d'ailleurs, c'est le deuxième jour du déploiement du dossier santé numérique. Les autorités semblaient satisfaites de la tournure des événements dans les deux cieux se visés à Montréal et en Mauricie-Centre du Québec. Entre samedi et hier après-midi, près de 10 700 personnes se sont donc connectées au DSN pour l'acronyme, dont 6 940 au cours de la journée d'hier. La vice-présidente aux technologies de l'information de Santé Québec a cependant reconnu que les utilisateurs avaient rencontré quelques problèmes. Le vrai test, comme tu le dis, Lydia, c'est aujourd'hui, alors que Santé Québec se prépare pour un test du DSN à grande échelle. Mais il y a eu une panne majeure qui a d'abord dû être réglée en Mauricie ce matin. Alors, on verra comment ça se déroulera au fil de la journée. À l'échelle locale, maintenant, le service de police de Granby invite la population à ses portes ouvertes le samedi 16 mai de 10h à 15h. L'activité se déroule directement au poste de police sur la rue Et sur place, le public pourra participer à une visite guidée et découvrir les coulisses du métier. Il y aura également la présence de shérifs ainsi que de partenaires échecs au crime. Et en terminant rapidement, peut-être vous dire que le Parti libéral du Québec officiellement investi Pierre Cossette comme candidat dans la circonscription de Sherbrooke. Alors, Monsieur Cossette, qui est médecin de formation et ancien doyen de la faculté de médecine et ex-recteur de l'Université de Sherbrooke, il fait donc le saut en politique après une longue carrière dans les milieux de la santé et de l'éducation. Alors, voilà l'essentiel de vos infos. Détails, autres nouvelles au m105.ca.
11: Merci Florence, on se reparle à 15h.
12: On se voit bientôt, Lydia.
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11: L'ancien membre du groupe One Direction a annoncé aujourd'hui une nouvelle tournée, c'est Niall Horan. Puis en plus de ça, il s'en vient proche de chez nous. Je vous donne tout le détail dans les prochaines minutes. Avant ça, entre autres, en musique, George Ezra sera là avec sa chanson Budapest. Avant ça, il y a aussi une tonne de Pitbull qui est sortie en 2012 pour le film Men in Black 3. Back in Time, ça s'en vient. Bon, on débute tout de suite avec notre Canadien préféré, Justin Bieber, avec What Do You Mean à M105.

0: on se dit que ben, il était temps.
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0: Niall Horan a annoncé aujourd'hui une nouvelle tournée de son prochain album qui s'appelle Dinner Party, qui va sortir le 5 juin prochain. Ben, il s'en vient dans le coin, au Centre Bell, le 2 avril 2027, évidemment. Alors, ça vous tente d'avoir des billets, ben, la mise en vente générale sera faite ce vendredi à partir de 10h. Ensuite de ça, la distribution intégrale du Bye Bye 2025 sera de retour en 2026. On parle ici, entre autres, d'Anne Dorval, Antoine Bertrand, Stéphane Rousseau et Pierre-Yves Roy des Marais pour 751 édition de cette émission de fin d'année. Et finalement, il y a Meta qui annonce un partenariat avec le Festival de Cannes. Ouais, la maison mère de Facebook et Instagram va inviter des créateurs de contenu à débarquer sur le tapis rouge pendant ces semaines-là pour partager un peu les coulisses de ce prestigieux festival. Avant, c'était un contrat pour TikTok qui a été tassé cette fois-ci par Meta. On ne sait pas jusqu'à combien de temps, mais on sait que ça va durer plusieurs années. Le Festival de Cannes qui débute demain jusqu'au 23 mai.
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0: Dusty Room avec Stumbling In à M105. Il sera du côté du Festival d'été de Québec. Et chez nous, un petit peu avant le 31 mai, ben c'est la marche pour l'Alzheimer, IG, gestion de patrimoine à Bromont. Parce qu'ici, dans le coin, c'est 2000 familles qui vivent avec la maladie d'Alzheimer ou un trouble neurocognitif. Alors, aidez-nous à atteindre l'objectif de 130 000 $ qui va permettre ça, ben certainement, de changer des vies. Alors, inscription au alzheimergrandbay.ca/marche ou directement au 450-777-3363. Je vous rappelle le 31 mai prochain pour la marche pour l'Alzheimer IG gestion de patrimoine à Bromont. Dans quelques instants, Ray, sa main, il y aura aussi un souvenir de Yellow Molo. Restez là.
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14h56, c'est cette semaine le retour des 5 à 7 artistiques du côté d'Art Sutton. Ce jeudi, vous pourrez aller à la rencontre de Sophie Manessiez, justement, qui est en exposition en ce moment chez Art Sutton pour son exposition Tissage de porcelaine, une trame de liens, de mémoire et de matière. C'est l'occasion d'aller lui jaser, puis lui, d'ailleurs, lui poser des questions sur sa démarche artistique. Ça se passe ce jeudi de 5 à 7 sur au 7 rue Académie du côté de Sutton. Dans quelques instants, il va avec les infos M105, Florence s'en vient.

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6: Il est 15h, c'est le temps de jaser des infos M105. Florence Acolina, il y a eu plusieurs cas de vandalisme du côté de Farnham.
7: Oui, exactement, Lydia. Aujourd'hui, la ville de Farnham d'ailleurs fait part sur sa page Facebook de plusieurs cas de vandalisme, comme tu le dis, dans ses espaces publics. Alors, dans les commentaires sous la publication, il y a des résidents qui parlent notamment de bancs cassés et brûlés dans la cour de l'école Les Lucioles. La municipalité fait donc appel à la vigilance de la population et demande aux citoyens d'aviser la Sûreté du Québec s'ils sont témoins de ces 10 actes de vandalisme. Restons à l'échelle locale, mais cette fois-ci du côté de Granby, puisque des citoyens réclament un meilleur accès à la piste cyclable d'athlétisme de l'école J.H. Leclerc. Actuellement, les heures d'ouverture sont limitées, souvent tôt le matin ou tard en soirée, des places, jugées peu pratiques pour plusieurs coureurs. Deux résidentes, Audrey Gracia et Stéphanie Fontaine, dénoncent une situation difficile à concilier avec le travail et la vie familiale. Une pétition, d'ailleurs, regroupant plus de 600 signatures, a été déposé à la ville de Granby, mais le dossier est entre les mains du Centre de services scolaires du Val-des-Serre, propriétaire des lieux, qui évoque des enjeux de surveillance et de sécurité. Et en terminant rapidement, cette fois-ci à l'échelle internationale, le président américain Donald Trump a prévenu aujourd'hui que le cessez-le-feu avec l'Iran était sur le point de craquer après avoir rejeté la dernière proposition de Téhéran visant à mettre fin à la guerre. Selon des responsables, cette proposition comprenait certaines concessions concernant le programme nucléaire controversé de l'Iran, mais M. Trump n'y aurait vu qu'une foutaise, pour le citer. Alors voilà l'essentiel de vos infos pour l'instant. Détail, autre nouvelle, ou m105.ca.
6: Merci Florence, on se reparle à 16h.
7: Oui, on se voit dans le retour.
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6: Dernièrement, Rihanna nous a fait découvrir un nouveau tatouage qu'elle a sur elle. Puis il y a beaucoup de gens qui se posaient des questions parce que ça ressemblait à rien. Littéralement, c'est du gribouillage. Puis les gens se demandaient pourquoi est-ce qu'elle s'est fait tatouer ça sur sa jambe. Ben elle a répondu, c'est un dessin de ses enfants qu'elle s'est fait tatouer sur sa jambe. Ben oui, très significatif. D'ailleurs, Rihanna, qu'on va l'entendre tantôt avec sa chanson avec DJ Khaled, Wild Thoughts, ça s'en vient. On aura aussi The Weeknd avec Feel It Coming, mais avant ça, la toune de l'été 2017, c'était celle de Luis Fonsi, Despacito, qu'on écoute à M105.

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0: Un souvenir de 86 pour le film Top Gun, Take My Breath Away à M105. 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Dans quelques instants, pour son musique, Laurence Nerbonne s'amène avec Dans mon mind.
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0: Roxane Bruno, Michael Bublé avec leur collaboration Home à M105. Et il y a des petits nuages qu'on a, en tout cas, à Granby, peut-être aussi sur la Haute-Yamaska, Brome, à Missisquoi, je vous rappelle. Bon, aujourd'hui, on a quand même 60% de risque d'averse avec aussi un risque d'orage pour aujourd'hui. Mais pour le moment, on n'en a pas encore, c'est la bonne nouvelle. Ce soir et cette nuit, 30% de risque d'averse aussi. Attention, il va faire froid. Va faire zéro pour ce soir et cette nuit. Demain, mardi, la bonne nouvelle, il y a du soleil toute la journée avec un maximum de 12. Dans quelques instants, on va en musique. Un souvenir de Hanson Bop, ça s'en vient.
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0: commencer la journée, on écoute M105 le matin.
1: On va parler des examens de fin d'année avec Catherine Auclair à la chronique La famille avant tout et de la saison estivale qui s'en vient aux autres Granby.
2: Avec la mairesse Julie Bourdon, on va parler notamment des travaux sur la rue principale et un autre finaliste du printemps gagnant.

Nice to meet you, Miles Smith à M105. Et déjà, une journée presque terminée. Et Marlon et Florence vont venir me rejoindre dans les prochaines minutes pour bien vous accompagner pour ce retour à la maison. Restez là.

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0: Il est presque 4h02. Il fait 11 degrés sur la Haute-Yamaska et Beaumont-Missisquoi. Bienvenue dans le premier retour M105 de la semaine. Salut, Lydia.
1: Salut.
0: Et je tiens à dire quelque chose d'important cette heure-ci.
1: Ah oui?
0: On accueille le retour
1: de
0: Florence dit le virus.
1: Eh oui. Mais en fait, là, justement, je pense que le virus... C'est toi!
0: Ah! Ouais, il a traversé le bord de la console un peu, je pense.
1: Merde, moi, je t'ai propagé. C'est ça!
0: T'es la prochaine, je veux pas te décevoir.
1: You're next.
0: Je sais pas si vous qui êtes encore au travail ou dans l'auto, vous connaissez l'effet Dunning-Kruger.
1: Non.
0: On n'en dira pas trop.
1: OK.
0: Mais on va en parler plus loin dans l'émission.
1: Ah.
0: Qu'est-ce que l'effet Dunning-Kruger? C'est Lydia qui va avoir la réponse à 16h25.
1: Ah.
0: Maintenant, on s'informe parce qu'on part l'émission avec ça.
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0: Premièrement, Florence, il y a le gouvernement qui vient d'annoncer un nouveau plan en matière de santé.
1: Oui, exactement, Marlon. Un plan de 250 millions de dollars pour la prévention en santé. Donc, ce plan qui vise à réduire de 10 % la croissance du fardeau des maladies évitables et à diminuer de 10 % l'écart de mortalité prématurée qui est lié aux inégalités socio-économiques. Alors, le gouvernement veut notamment valoriser l'activité physique, soutenir les personnes qui souhaitent arrêter de fumer, favoriser les saines habitudes de vie. Bref, tout ce qui concerne justement la prévention. Ce plan en 54 mesures a été dévoilé le plus tôt ce matin par la ministre de la Santé et ministre responsable des aînés et des proches aidants, Sonia Bélanger. Il constitue en quelque sorte la feuille de route des 5 prochaines années pour mettre en place la stratégie nationale de prévention en santé qui avait été annoncée, je le rappelle, en août dernier. À l'échelle locale maintenant, et plus précisément à Granby, des citoyens réclament un meilleur accès à la piste d'athlétisme de l'école secondaire J.H. Leclerc. Actuellement, les heures d'ouverture sont limitées, souvent tôt le matin ou tard en soirée, des plages jugées peu pratiques pour plusieurs coureurs. D'ailleurs, une pétition regroupant plus de 600 signatures a été déposée à la ville de Granby, mais le dossier est entre les mains désormais du Centre de services scolaires du Val-des-Serres, propriétaire des lieux qui évoque des enjeux de surveillance et de sécurité. Des discussions sont en cours pour trouver un compromis qui va satisfaire les citoyens tout en protégeant les installations. Et terminons toujours à l'échelle locale dans le cadre de la semaine de la police. Le service de police de Granby invite la population à participer à l'activité Café avec un policier. Cette initiative provinciale vise à favoriser les échanges entre les citoyens et les policiers. On va écouter Marc Farran, porte-parole du service de police de la ville de Granby.
3: Jeudi, le 14 mai, en fait, ça, c'est dans le cadre de la semaine de la police. C'est une activité qui est provinciale. Donc, les services de police au Québec tiennent des activités qu'on appelle café avec un policier. À Granby, ça va se tenir de 9h à 11h aux abords du 350 Saint-Jacques, la Plaza Granby. Donc, on va être sur place, puis on va offrir des cafés gratuits.
1: Et les citoyens pourront donc profiter de l'occasion pour discuter librement avec les policiers. L'objectif est d'échanger sur la mission du service de police, ses pratiques et les enjeux sociaux qui touchent actuellement aussi la communauté. Alors voilà l'essentiel de vos infos. Détails, autres nouvelles, om105.ca.
0: Merci beaucoup. Il y a la victoire de Montréal qui désire atteindre la finale de la Coupe Walter ce soir lors du 5e match décisif avec la formation du Frost du Minnesota. Concernant le coup de poing à la fin du match hier de Jack Eye sur Sam Carrick, on a appris qui va payer 3 385,42, ce qui est pas beaucoup entre nous, hein? Pour un gars qui a pas la même moyen, un petit peu plus. Moi, je pensais qu'il allait être sanctionné puis qu'il allait être tassé du match parce qu'il l'a fait après un coup de sifflet, mais en tout cas. Il y a la FIFA aussi qui a annoncé ça la semaine dernière. Je sais pas si vous êtes au courant, mais on a augmenté les prix des billets pour la Coupe du monde de soccer en Amérique du Nord, entre autres pour la finale. Le billet moyen sera vendu 32 970 piastres au New Jersey le 19 juillet prochain.
1: Mon Dieu! J'allais dire, ça devait déjà être élevé avant même cette augmentation-là.
0: Ouais, mais là, c'est rendu 32 970. Ouais.
4: Et pour ce soir et cette nuit, il va faire froid, par contre, sur la région. On attend d'ailleurs un avis de gel. On aura 0 degré pour ce soir et cette nuit, 40 % de risque d'averse. Demain, mardi, par exemple, belle journée, c'est du soleil toute la journée avec un maximum de 12. On a présentement 11 sur la région.
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0: Pour partir de l'émission, évidemment, on s'offre des incontournables. On va être tantôt en 2003. 9 semaines numéro 1 comme chanson quand même. Sean Paul avec Beyoncé, leur tune Baby Boy. Et on commence ça l'été de 1995. Un duo australien, c'était leur dernier gros succès en carrière parce qu'ils ont fait 2 albums et après ça, ils se sont séparés. C'est les gars de Savage Garden qui partent l'émission. À mon avis, c'est leur meilleur. Break me, shake me. Ça va nous shake un peu puis ça nous ramène jusqu'à maison.
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1: Il est maintenant 4h14, on vous souhaite une bonne fin de journée. Première journée qui est déjà finie.
2: Déjà?
1: Hein? Il y en reste juste 4, c'est pas pire.
2: Puis la semaine prochaine, on a congé lundi.
1: Hey, c'est vrai. C'est vrai, puis moi j'en ai d'autres à vrai.
2: Ben oui, le chanceux, il s'est pris d'autres journées de congé.
1: On va en reparler juste la semaine prochaine de ça. Pour l'instant, on va se concentrer sur cette info qui va peut-être vous faire briller en cette fin de journée. Je sais pas si vous êtes au courant, mais on estime qu'une langue disparaît, une langue maternelle, ouais, genre disparaît toutes les 2 semaines. Deux semaines.
2: OK.
1: C'est beaucoup.
2: Oui.
1: Et actuellement, sur les 7000 langues qui sont toujours parlées, il y a 40% d'entre elles qui seraient menacées de disparition.
2: Ah, mais ça, c'est triste.
1: Entre autres, nous, au Canada, on le voit beaucoup avec certaines langues des Premières Nations qui disparaissent. Puis la raison de tout ça, c'est que les jeunes ont moins d'intérêt. Pression politique aussi, des fois. Et l'urbanisation, modernisation, où on s'en va vers le plus facile, c'est-à-dire, pour nous, en Amérique du Nord, parler anglais, tout simplement. Aujourd'hui, dans le retour, à 16h50, on va vous dresser un portrait des 10 chansons les plus rentables de l'histoire. Mmh. Il y en a vraiment des surprenantes là-dedans.
2: Okay.
1: En particulier, la première position, je suis sûr. Faites pas de recherche si vous restez avec nous jusqu'à cette heure-là. Allez pas faire de recherche, mais elle va vous surprendre, la première position. Moi, je vais être, ah, ouais. Fait que, on en reparle, puis on écoute des extraits à 16h50. 16h40, 45 dans ce coin-là, drôle de nouvelles aujourd'hui. Il devait y avoir des gars tannants hier après la victoire du Canadien.
2: Il y aurait un lien entre la victoire, puis...
1: Puis d'autres choses.
2: OK.
1: Puis d'autres choses. Fait qu'on en reparle à 16h40, et on a lancé ça en partant l'émission. Tu vas nous jaser, toi, de l'effet Dunning-Kruger.
2: Ouais, on va jaser surtout de confiance en soi.
1: Fait qu'on en reparle à 16h25. Tout de suite, on poursuit sans musique. C'est Mike DeMiro avec sa gang. Clamé!
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0: Bonne fin de journée et merci d'avoir choisi le retour M105. Ça se passe avec Florence, avec Lydia puis Marlon jusqu'à 18 en ce sympathique lundi que, est un peu gris, mais n'empêche. C'est une belle journée de printemps.
1: C'est une belle journée.
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0: Un extrait d'une tune de Rudeluck, ça date de 93-94 dans ce coin-là. Pourquoi on tourne du Rudeluck? C'est parce que son chanteur, Luck Merville, est condamné à la prison.
1: Oui, il écope d'une peine de 2 ans de prison pour une agression sexuelle commise sur une femme intoxiquée en 2000 à Rimouski. Et 2 ans, pour moi, c'est pas assez parce que le juge a été quand même sévère. Il a dit que l'artiste considérait la victime comme un objet qui pouvait utiliser aucun remords plus de 20 ans. Après ces actes-là. Alors, il va devoir aussi avoir une période de probation de 3 ans suite à ces 2 ans-là, lors de laquelle il ne pourra pas évidemment quitter la province de Québec et il sera inscrit au registre des délinquants sexuels pour une période de 20 ans.
0: Sur une note plus positive et ensoleillée, Neil Horan qui s'amène à Montréal.
1: Oui, il a annoncé aujourd'hui sa nouvelle tournée Dinner Party Live on Tour. Il va s'arrêter au Centre Bell le 2 avril, évidemment 2027, pour justement son prochain album qui va sortir Dinner Party le 5 juin prochain. Pour vos billets, la mise à vente se fait à partir de vendredi à 10h.
0: Et on a appris ça aujourd'hui, le doublage des Simpsons va revenir au Québec.
1: Enfin! C'est un accord qui a été conclu là, avec Disney Entertainment et Bell Media pour que le doublage des Simpsons se poursuive au Québec. Je vous rappelle, si on voulait l'écouter en français, c'est un français de France, comme on pouvait dire. Mais on va revenir avec les expressions québécoises, la façon de parler québécoise. Et la 36e édition des Simpsons sera diffusée cet automne sur Nouveau et en rattrapage sur Crave.
0: 36 ans.
1: 36.
0: Hein? Au départ, Fox, là, pour faire la petite histoire, Fox, on dit c'est pas très bon, on va vous prendre seulement quelques épisodes.
1: Et mon Dieu!
0: 36 ans, wow!
1: Ouais.
0: On y va en musique tantôt, direction Paradis City, grâce à Jean Leloup.
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0: À quand, mais à quand, mais à quand du nouveau matériel? Hein, on rêve à ça. Jean Leloup, ça serait tellement le fun. On vient de l'entendre avec Paradis City dans le Retour M105. Il est maintenant à 16h28. Et on va jaser maintenant de l'effet Dunning-Kruger à De que c'est.
1: De que c'est. Tu sais, là, il y a tout le temps des gens que vous vous dites, coudonc, cette personne-là s'y connaît pas du tout dans ce sujet-là, puis pourtant, c'est la plus confiante.
0: Ouais, ça arrive. Ça arrive.
1: Alors, on va parler, ça a un nom, cet effet-là. Ça s'appelle justement l'effet Dunning-Kruger. Fait que ça a été mis en lumière en 99 par David Dunning et Justin Kruger, d'où le nom. Et on part d'une idée simple, c'est que les personnes les moins compétentes dans un domaine sont souvent incapables de reconnaître leur propre incompétence.
2: J'adore.
1: Et ça, a été fait scientifiquement. Bon, il y avait une série de tests, hein, entre autres portant sur l'humour, la grammaire et la logique. Mm-hmm. Et les participants qui ont eu les pires résultats étaient ceux qui se jugeaient les meilleurs.
0: Sérieux?
1: Oui.
0: Ah ouais, aïe aïe.
1: Ça vient du fait qu'un manque de compétences empêche aussi de savoir tout oui. ce qui se sait
3: Exactement.
1: Dans le domaine. Donc, tu réalises pas ce que tu sais pas.
3: C'est ça. Plus tu t'informes sur un sujet, plus tu réalises que t'en sais peu sur le
1: Exactement.
3: Sujet.
1: Exactement. Ouais. Alors, ça a été confirmé là, dans plus de 100 études, partout, dans tous les milieux. Là. C'est pas juste dans certains, okay, c'est vraiment partout. Et c'est pas une question de quotient intellectuel, vraiment.
0: Non,
1: pas.
0: C'est pas des gens pas brillants, c'est juste des gens qui ont pas de culture et qui veulent l'étaler.
1: Et qui connaissent pas leurs propres compétences.
0: C'est ça.
1: Plus ça.
3: Qui sont pas conscients, finalement.
1: Exact. Alors, ouais. ceux qui savent le plus souvent sont les plus connaisseurs, ben, ils sont plus prudents dans leurs affirmations. Alors, en gros, c'est admettre ses limites, hein, c'est pas une faiblesse, c'est une force.
0: C'est très bien
3: garde,
0: dit.
3: Signe Lydia.
0: Très, très, très bien dit, ta finale là-dessus.
1: Voilà.
0: Il me vient des noms en tête, mais on les dira pas. On va y aller avec les infos. Alors, Florence, on va t'écouter. C'est le temps des infos de la demi.
3: Exactement. Au deuxième jour du déploiement du dossier santé numérique, les autorités semblaient satisfaites de la tournure des événements dans les deux CIUSSS visés. Donc, on parle de Montréal et de la Mauricie centre-sud de Québec. Entre samedi et hier après-midi, près de 10 700 personnes se sont connectées au DSN. Donc, ça, c'est pour l'acronyme, dont 6 940 au cours de la journée d'hier. Érica Bialy, vice-présidente aux technologies de l'information de Santé Québec, a toutefois reconnu que les utilisateurs avaient rencontré quelques petits problèmes. Mais le vrai test à grande échelle, c'est aujourd'hui, alors que Santé Québec a d'abord dû régler ce matin une panne majeure en Mauricie, centre du Québec. Mais, somme toute, ça se passe bien pour l'instant. À l'échelle locale maintenant, deux agents du service de police de Granby ont été décorés aujourd'hui de la médaille pour action méritoire. Il s'agit des agents Jean-Christophe Saint-Pierre et Anthony Gendreau qui ont reçu leur médaille des mains du ministre de la Sécurité publique Yann Lafrenière lors d'une cérémonie qui s'est tenue à l'École nationale de police du Québec. Le 12 mai 2025, aux petites heures du matin, les agents Saint-Pierre et Gendreau ont sauvé une famille prise au piège au deuxième étage d'un logement en feu. Alors, réussissant tous les deux à escalader jusqu'au deuxième étage. Ils ont évacué chacun des résidents sains et saufs d'un bâtiment entièrement ravagé par les flammes. Un événement fort en émotion avec une fin heureuse selon le service de police de Granby qui met en lumière justement l'acte d'héroïsme des policiers aujourd'hui récompensé. Et restons toujours à l'échelle locale, à l'approche de la Journée internationale contre l'homophobie et la transphobie qui aura lieu le 17 mai. L'organisme communautaire Divergent lance une série d'initiatives dans les MRC de la Haute-Yamaska et de Brome-Missisquoi dans un contexte qui est marqué par la montée de discours polarisants et par des reculs en matière de droits des personnes LGBTQ+. L'organisme souhaite donc rappeler l'importance de gestes concrets et visibles pour favoriser des milieux plus sûrs et inclusifs pour la communauté. Parmi les actions prévues, une vaste campagne de distribution de bracelets symboliques qui sera déployée dans les écoles secondaires au CRIF, au campus Brome-Missisquoi ainsi que dans plusieurs lieux publics à Granby, dont l'hôtel de ville, la bibliothèque et le centre aquatique. On va également recevoir quelqu'un de l'organisme Divergent dans le retour plus tard cette semaine. Alors voilà l'essentiel de vos infos, détails et autres nouvelles au m105.ca.
0: Merci beaucoup. Ce soir, la Victoire de Montréal va tenter d'accéder à la grande finale pour l'obtention de la Coupe Walter. C'est le 5e match décisif contre le Frost du Minnesota. Concernant Arber Jackay, qui a carrément fessé hier Sam Carrick à la fin du match, il a écopé d'une amende de $3,385.42. Et au tennis, classement de l'ATP chez les gars, Félix Auger-Aliassime est toujours notre meilleur Canadien. Il est en 5e position. WTA chez les filles, Victoria Mboko est toujours 9e.
1: Pour ce soir et cette nuit, on attend un avis de gel. On aura 0 avec 40% d'averse. Demain mardi, belle journée avec du soleil. soleil, maximum de 12. Il fait présentement 11 degrés.
0: En musique, Jennifer Lopez s'amène avec David Guetta, leur plus récente « Save Me Tonight ». Puis avant ça, c'est Corias, son premier temps. 105.

0: c'est arrivé pour de vrai. Voici notre drôle de nouvelle.
1: Il est 16h38 et juste avant d'y aller avec la drôle de nouvelle, on a appris il y a quelques instants que le match de ce soir de la victoire contre le Frost du Minnesota est reporté possiblement pour un virus qui courrait là, au niveau des joueuses.
2: À suivre là-dessus, puis on va vous communiquer évidemment lorsque le match sera repris.
1: Et maintenant, on parle à drôle de nouvelle. Ouais. Il y aurait un lien, Marlon, entre l'amour et ton équipe préférée de sport.
2: Ouais. Tu l'aimes vraiment, ton équipe préférée de sport. En particulier, les gars, vous l'aimez vraiment. Puis, je dirais qu'hier, après 21h30, il devait y avoir des gars d'un chaumière pas mal par pause.
1: Okay.
2: Parce qu'apparemment, que quand ton équipe sportive gagne, 77% des gars ont plus le goût de faire la chose.
1: Ah oui?
2: Ouais.
3: Pourquoi? Parce qu'il y a une espèce de sentiment d'euphorie.
2: Probablement que c'est ça, qu'ils sont fiers, qu'ils se transposent dans leur équipe qui a gagné. C'est que là, il y en avait plein dans les champs hier qui devaient se prendre pour de bêche, là, je sais pas.
3: Comptez des buts!
2: Il me vient plein dans la tête.
3: On arrête là.
2: Puis on va aller faire un tour avec les Américains. Ils sont encore plus spéciaux que nous autres. On s'en doutait déjà, mais vous savez que là-bas, on tripe vraiment sur le football.
1: Ben oui.
2: Football américain. Alors, la majorité des gars aux États, 73% d'entre eux, préfèrent regarder un match de foot que de se rapprocher de monsieur ou madame.
1: Oh.
2: Il y a mieux le football que faire l'amour.
3: Ça, c'est très triste.
1: Oh, je trouve ça très triste.
2: Ah, 64% toujours des Américains pensent plus à leur équipe sportive qu'à leur blonde.
1: Non.
3: Mais voyons donc!
1: Hey, ça, c'est insultant. Là.
3: C'est insultant.
2: Mais c'est des Américains. Foutez-vous-en. Voulez-vous sortir avec un Américain?
1: Non.
2: Bon.
1: On va pas tous les mettre dans le même panier quand même.
2: Mais c'est quand même 64 et 74.
1: Ouais, c'est ça.
3: Lydia ne ferme pas ses options.
2: On n'est pas loin des lignes en plus. Chez les filles.
1: Oui,
2: OK, regardez les intéressant. Filles. 57% des femmes, ça c'est pour l'ensemble de l'Occident, choisiraient le sexe au lieu d'écouter un match de hockey ou un match de football. Mais tout de même, 25% des femmes dans des études ont mentionné qu'elles apprécieraient faire l'amour tout en regardant le match.
1: Ah, ben, tu vois, comment rendre l'utile à l'agréable?
3: Comment? Et qui est également révélateur des capacités de multitasking des femmes.
2: Ah oui, voilà. C'est ça, mais le gars aussi.
1: Non, on serait pas capable.
2: OK, mais
1: non,
2: le gars, il est assez intense-toi.
1: Ben, ça serait ça, là.
3: Oh, mon Dieu.
2: Sur ça, on va aller en musique, dans quelques secondes.
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0: On vous souhaite un bon retour à la maison. On a toujours 11 degrés sur la haute Yamaska-Bron, même si c'est quoi. Puis aujourd'hui, on va se jaser des tunes les plus payantes de tous les temps.
1: Ouais, il y en a des surprenantes là-dedans. On va y aller avec une liste, on va écouter des extraits. Alors, en 10e position, on retrouve celle-ci. Vous l'avez reconnu, évidemment, If You're Ready to Take de The Police, qui a accumulé depuis sa sortie 35 millions de dollars.
0: Hey.
1: Pour une seule toune.
0: Une?
1: Oui, puis vous rappelez qu'à toutes les fois que vous l'entendez à la radio ou sur Spotify de ce monde, il y a des droits qui vont.
0: Oui.
1: Entre autres à Sting, c'est lui qui est le seul qui a les droits sur cette chanson-là parce que les autres membres ne voulaient rien savoir de l'affaire dans le temps.
0: Et il aurait dû, hein?
1: Ouais. Voici la 9e position. Tonight, they know that Santa's on his way.
0: Ouais.
1: Joyeux Noël, tout le monde.
0: Joyeux Noël.
1: 45 millions de dollars depuis sa sortie. La version de Nat King Cole, bien sûr, qui date de plusieurs années. On y va maintenant avec la 8e position.
0: Ah, ben oui. Beaucoup de chansons de Noël, j'ai l'impression.
1: Ouais. Bing Crosby. Alors, avec celle-là, on est rendu à 50 millions de dollars. Ooh. 50 millions de dollars depuis sa sortie.
0: Impressionnant.
1: 7e position. So darling, c'est de toute beauté les voir danser en studio là-dessus.
2: Synchronisé.
0: Oui.
1: 58 millions de dollars. Non, 50 millions, point 8. Donc, 50 millions 800 000 dollars depuis sa sortie. Celle-là, c'est Stand By Me de Ben E. King. On est rendu à celle-ci. C'est fou, cette toune-là. Je sais pas vous autres, mais moi, j'ai des frissons, même si c'est tellement vieux qu'on l'a entendu 500 millions de fois. Les Righteous Brothers, avec Unchained Melody, c'est la 6e position des tounes les plus rentables de l'histoire, avec 55 millions de dollars. Allons-y avec une autre, maintenant.
0: Ouais, j'y ai pensé tout de suite quand j'ai joué les chansons de Noël.
1: All I Want For You Is Christmas, de qui, donc?
0: Mariah Carey.
1: 60 millions de dollars. 60 millions de dollars. Ouais. Je pense qu'elle est sortie en 95. Fait que c'est en l'espace de 20 ans.
0: Seulement.
1: 60 millions.
0: Ouais.
1: C'est fou raide. La 4e position. Yesterday, all my troubles seem so far away. Yesterday des Beatles. Ça aussi, 60 millions de dollars depuis sa sortie. C'est une autre belle chanson.
0: Ouais.
1: On y va dans le top 3 maintenant. Voici la 3e position.

0: les Righteous Brothers qui reviennent dans le classement. Avec celle-là, c'est You've Lost That Loving Feeling, qui ont rapporté à date 65 millions de dollars. Fait que tu fais le calcul des deux avec Unchained Melody de tantôt. C'est 110 millions de dollars qui ont été chargés avec deux chansons. La deuxième position des chansons les plus rentables de l'histoire. Alors, c'est Bing Crosby qui revient avec sa version de White Christmas. Mais c'est important de dire que Bing Crosby était juste chanteur. Hein. C'est pas lui qui fait vraiment le cash ou que ça, c'est les redevances ou c'est les gens de sa descendance qui font l'argent. C'est plus les auteurs là-dessus. Et celle-là m'a vraiment, mais vraiment surpris.
1: On a entendu beaucoup de tunes de Noël, fait que je me demande, est-ce que la première place est détenue par une chanson du temps des fêtes?
0: Non.
1: Même pas?
0: Ben, c'est en rapport avec la fête, par exemple.
1: OK.
0: Voici la chanson la plus rentable de l'histoire. Parce qu'ils ont été vraiment brillants, les deux auteurs là-dessus, Patty et Mildred Hill, ils l'avaient enregistrée. Fait qu'ils ont été chercher, en fait, c'est plus ses descendants maintenant, 70 millions de dollars.
2: Wow, OK.
1: Je peux comprendre.
2: Ça a du sens. Et moi, je pensais, quand t'as dit autre fête, ça me surprend que Michael Jackson ne figure pas sur cette liste.
0: Il est dans le top 20.
2: OK, il est dans le top 20.
0: Mais il est pas dans le top 10.
2: Mais c'est Thriller, peut-être? Mm. Ça, je veux dire,
0: ça c'est l'album. Mais tu sais, mettons que tu regardes les plus gros succès de Michael Jackson, je pense que son plus gros, c'est Billie Jean. Fait que ça serait plus Billie Jean qui pourrait se retrouver là-dedans. Ouais, même Bad avait levé pas mal aussi sur son album Bad. Bref, quand vous allez chanter « Bonne fête à toi », vous allez vous dire... Ouais, les deux qui l'ont composé, ils ont 70 millions de dollars dans les

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8: Et il est maintenant 5h01. Premièrement, Florence va nous parler de cas de vandalisme du côté de la municipalité de Farnham.
9: Oui, la ville de Farnham qui a fait part aujourd'hui sur sa page Facebook de plusieurs cas de vandalisme dans ses espaces publics. Dans les commentaires sous la publication, il y a des résidents qui parlent notamment de bancs cassés et brûlés dans la cour de l'école Les Lucioles. La municipalité fait alors appel à la vigilance de la population et demande aux citoyens d'aviser la Sûreté du Québec s'ils sont témoins d'actes de vandalisme. On est toujours en attente d'un retour de la part du maire Patrick Melchior. Alors, d'autres détails suivront prochainement. À l'échelle provinciale maintenant, à l'approche de la fin des classes et des épreuves ministérielles, Alloprof intensifie son soutien aux élèves du secondaire. L'organisme bonifie ses grandes révisions offertes en direct sur TikTok et YouTube, des plateformes qui sont prisées par les jeunes. Alors, ces séances animées par des enseignants d'Alloprof et la créatrice de contenu Amy Lalune se poursuivront jusqu'au 16 juin et seront ensuite accessibles en rattrapage en ligne. Fort du succès de l'an dernier, Alloprof espère rejoindre 75 000 élèves cette année, après avoir attiré plus de 10 000 jeunes dès la première séance consacrée au français. Les révisions d'environ 45 minutes couvrent désormais, en plus du français, les mathématiques, l'histoire et les sciences pour les élèves de 2e, 4e et 5e secondaire. La formule se veut à la fois sérieuse et ludique, misant sur l'interaction, les défis et l'engagement. Et terminons à l'échelle internationale, le président américain Donald Trump qui a prévenu aujourd'hui que le cessez-le-feu avec l'Iran était sur le point de craquer après avoir rejeté la dernière proposition de Téhéran visant à mettre fin à la guerre. Selon des responsables, cette proposition comprenait certaines concessions concernant le programme nucléaire controversé de l'Iran, mais M. Trump n'y avait vu qu'une foutaise, pour le citer. L'impasse diplomatique et les récents échanges de tirs pourraient replonger le Moyen-Orient dans une guerre ouverte et replonger la crise énergétique mondiale déclenchée par le conflit, alors que l'Iran maintient son emprise sur le détroit d'Hormuz et que le blocus américain des ports iraniens reste en vigueur. Interrogé lors d'un événement sans rapport avec ce sujet à la Maison-Blanche pour savoir plutôt si le cessez-le-feu était toujours en vigueur, M. Trump a indiqué qu'il était incroyablement fragile. Alors voilà l'essentiel de vos infos. Détails, autres nouvelles au m105.ca.
8: Merci. Au sport, c'est reporté. Le match de la victoire de Montréal contre le Frost du Minnesota qui était prévu ce soir à Laval. Il y a des joueuses de l'équipe de Montréal qui auront un virus. Et j'aime bien dans le communiqué ce que la LPHF écrit. On rappelle que les joueuses sont touchées par un virus, oui, mais ce n'est pas l'antivirus. Et ils l'ont vraiment écrit dans le communiqué.
9: Oui, c'est sûr qu'il y aurait des gens qui se seraient posé la question.
8: Fait que ce n'est pas l'antivirus, soyez rassurés. Triathlon, il y a le Canada qui a terminé en troisième place du relais mixte. Ça se passait hier en Chine. Ce qui est le fun là-dedans, c'est qu'il y a une Québécoise qui s'appelle Isla Britton, donc fait partie de cette gang au tennis, classement de l'ATP. Félix Auger-Aliassime est toujours le 5e meilleur joueur mondial. WTA chez les filles, c'est Victoria Mboko qui est notre meilleur. Ça n'a pas changé, toujours en 9e position.
9: Il fait froid ce soir et cette nuit, on attend 0 degré avec 40% de risque d'averse de pluie. Demain, mardi, du soleil toute la journée avec un beau maximum de 12. Il fait présentement 12 degrés sur la région.
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8: Aujourd'hui, on va écouter le dernier gros succès de la formation américaine Blondie. Ça nous ramène à quoi, en 80-81 dans ce coin-là. Et c'est une reprise des Paragons. Connaissez-vous les Paragons?
0: Non, je pense pas.
8: Ça, c'est un groupe jamaïcain. Voici la version originale.

0: Fait qu'eux l'ont sorti en 1967. Ouais. Ça a levé en Jamaïque, mais pas ailleurs. Il a fallu attendre Blondie pour que ça devienne un méga succès. C'est ce qu'on écoute maintenant.
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0: Sarah Dufault qui vient de nous expliquer l'un des désavantages d'être gaucher. Avoir une bite de baseball, une mythe de baseball, pas du bon bord.
1: Ah.
0: Ouais. Quand t'es jeune, c'est vrai que c'est pas évident. On vient de l'entendre dans le retour M105 à 17h16 minutes.
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0: Petit extrait de Dua Lipa, parce que Dua Lipa poursuit actuellement la compagnie Samsung.
1: 15 millions de dollars. Pourquoi? Pour utilisation non autorisée de son image. Alors, Samsung vend des télés.
0: Ouais.
1: Et sur une boîte de télé, il avait mis, bon, le téléviseur.
0: Mm-hmm.
1: Et l'image sur cette télé-là, c'était une image de Dua Lipa.
0: Oh.
1: Et ils n'ont jamais demandé la permission. Alors, Dua Lipa poursuit Samsung pour violation du droit d'auteur, contrefaçon de marque et violation du droit à l'image.
0: C'est sérieux, cette affaire-là, quand
1: et
0: même?
1: Eh oui,
0: là?
1: Samsung n'a pas réagi encore en ce moment.
0: Ouais, on a moyen de se défendre, je pense.
1: Oui.
0: Ouais, puis on m'a même payé aussi, 15 millions pour eux autres.
1: C'est
0: pas grand-chose. Il y a Meta qui a annoncé qu'il va y avoir un partenariat avec le Festival de Cannes.
1: Festival de Cannes qui débute dès demain, je vous rappelle. Alors, la maison mère de Facebook et Instagram vont faire en sorte que des créateurs de contenu vont débarquer au Festival de Cannes pour partager les coulisses de ce festival-là. Je vous rappelle, avant, c'était TikTok qui l'avait, ce partenariat-là.
0: Ah ouais? Ouais. Ah, mais on volait ça à TikTok.
1: Ils se sont fait tasser pour Meta. On sait que ça va durer plusieurs années, ce partenariat. Ça n'a pas été spécifié combien de temps. Par contre, ce qu'on sait, c'est que cette année, ben, ça va être grâce à Meta. Et donc, le Festival de Cannes qui a lieu dès demain jusqu'au 23 mai.
0: Ça marche-tu?
1: Ben oui.
0: Ben, les gens vont voir ça, ils allaient voir ça sur TikTok.
1: Oui, les jeunes aiment bien. Puis, les gens aiment ça voir les dessous, tu sais. Les toilettes, mettons. Voir, tu sais, dans les toilettes, exemple, il y a un panier avec des petits produits. Puis là, tu veux voir les produits, en tout cas.
0: Ça a l'air
1: toutes
0: le fun.
1: Moi, j'aime ça. Je sais que tu me juges, mais...
0: Non, je te juge pas. J'ai tellement hâte. J'ai hâte à demain d'être branché, moi, sur Meta.
1: Directement.
0: Ben, là, c'est real de tout voir ça. Yes.
1: Ouais.
0: Après ça, on termine avec trois pays qui boycottent l'Eurovision.
1: Ouais. L'Irlande, l'Espagne et la Slovénie qui ne diffuseront pas l'Eurovision. D'ailleurs, la finale qui a lieu ce samedi. Elles ont décidé de boycotter en raison de la participation d'Israël qui sera là. Alors, entre autres, la Slovénie a annoncé qu'ils allaient diffuser à la place un programme consacré aux Palestiniens. L'Espagne, pour sa part, ça va être un événement musical non lié à l'Eurovision. Et de leur côté, l'Irlande, mais ça va être une série télé très normale.
0: Merci, Miss.
1: Plaisir.
0: À demain, en musique tantôt, les trois accords.
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0: C'est bon ça, hein? Alex Warren avec Fever Dream dans le retour M105 à 17h27. On vous souhaite une bonne fin de journée. Combien il fait actuellement? Ça a-tu levé un peu? Actuellement, il fait plus chaud à cette heure-ci. 12 degrés. Ouais, ça grimpe un peu. 12 degrés, presque 17h30. La semaine dernière, ou peut-être la semaine d'avant, nous, chez nous, on l'a reçu seulement la semaine dernière, mais on a reçu une petite enveloppe qu'il faut remplir absolument. Vous avez jusqu'à demain pour le faire, c'est-à-dire le recensement. Et c'est pas des farces, c'est demain la date limite pour le faire. Évidemment, ça revient à tous les 5 ans. Le but est de comptabiliser comment ça se passe dans l'ensemble du pays pour savoir quels services on va offrir concernant la population canadienne. Et l'affaire importante à se rappeler, c'est que même si t'es locataire, que tu sois propriétaire, locataire, si t'as une adresse postale, il faut que tu le remplisses. Et ça peut coûter cher. Si tu ne le remplis pas. On va y aller avec les montants. Si jamais c'est pas rempli d'ici demain, fin de journée, que vous décidez de pas le remplir, ça peut coûter 500$ selon l'article 31 de la loi. Ça pourrait vous coûter 500$. Mais ce qui se passe dans ce temps-là, c'est que si vous le remplissez pas, au cours des prochaines semaines, ça se pourrait qu'il y ait un agent de communication du recensement qui vous appelle. À ce moment-là, va vous proposer, à mon avis, je m'avance, mais de vous retourner l'enveloppe si vous l'avez mis par inadvertance au recyclage. Puis, au bout de la ligne, vous le remplissez. Ou des fois aussi, je pense qu'on peut le faire par téléphone. Bref, si vous décidez de ne pas écouter ou de ne pas jaser avec l'agent pour le recensement du Canada, là, la contravention grimpe à 1 000$.
1: Oh!
0: Fait qu'on niaise vraiment pas avec le recensement. Moi, j'ai vu beaucoup d'affaires sur le web de gens qui disaient « Moi, je remplis pas ça, puis c'est pour nous espionner. » Puis tu niaises pas avec ça. C'est obligatoire, c'est dans la loi.
1: Oui, c'est dans la loi.
0: Puis t'as deux recensements. Hein. Moi, la dernière fois, il y a 5 ans, j'avais pogné le long, qui était assez long, 70 questions. Fait qu'hier, quand je l'ai rempli, je me disais, j'espère pas avoir celui de 70 questions, parce qu'il est pas pire long. Fait que j'ai pogné le cours, c'est 12 questions.
1: OK. Mais ça, c'est aléatoire?
0: Ouais, c'est aléatoire. En tout cas, moi, selon ce que j'ai compris, parce qu'on l'a déjà fait à la maison chez nous, le long, il y a 5 ans, puis là, on a eu le cours qui est vraiment pas long à remplir, fait que... On n'y est pas avec ce petit conseil des gens, ceux de M105.
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0: Il est maintenant 17h30. Bonne fin de journée, puis merci d'être avec nous dans le retour M105. Florence, pour débuter ton bulletin de la demi, tu nous parles d'un plan concernant le monde de la santé au Québec.
1: Exactement. Le gouvernement du Québec qui annonce un plan de 250 millions de dollars pour la prévention en santé. Ce plan qui vise à réduire de 10% la croissance du fardeau des maladies évitables et à diminuer de 10% l'écart de mortalité prématurée liée aux inégalités socio-économiques. Donc, le gouvernement du Québec qui veut notamment valoriser l'activité physique, soutenir les personnes qui souhaitent arrêter de fumer et favoriser les saines habitudes de vie dans les milieux de travail. Ce plan contient 54 mesures et a été dévoilé ce matin par la ministre de la Santé et ministre responsable des aînés et des proches aidants, Sonia Bélanger. Il constitue en quelque sorte la feuille de route des 5 prochaines années pour mettre en place la stratégie nationale de prévention en santé qui avait été annoncée, je le rappelle, en août dernier. À l'échelle locale maintenant, la Fondation du Collège du Mont-Sacré-Cœur réussit à lever plus de 10 000 $ dans le cadre de son cocktail dînatoire qui était tenu vendredi dernier. Ces fonds seront utilisés pour développer des activités, des programmes scolaires destinés aux élèves. Donc, c'est ce que nous a confirmé le directeur général du Collège, Frédéric Noir-Falise. L'événement a pris la forme d'une soirée de réseautage à laquelle plusieurs anciens élèves ont répondu présents. Le groupe local de Fridays était également sur place. Selon M. Noir-Falise, l'événement a obtenu de très bons retours, donc ça pourrait être une formule qui pourrait être appelée à se répéter dans le futur. Et restons toujours à l'échelle locale, mais cette fois-ci du côté de Waterloo. L'espace famille de Waterloo accueille cette semaine une activité destinée aux familles de la région, le Compte en Veston, avec une édition spéciale dédiée à la boxe. L'activité aura lieu à 10h dans les locaux de l'espace famille de Waterloo. L'événement accueillera Charles Over, boxeur et entraîneur. À travers un compte interactif, l'invité abordera des valeurs comme le respect, la confiance en soi. L'activité veut montrer aux tout petits qu'un champion se distingue autant par son cœur que par sa force.
0: Ah, c'est beau.
1: Oui. Alors, voilà l'essentiel de vos infos. Détails, autres nouvelles, om105.ca.
0: Merci beaucoup. Au sport, si vous n'êtes pas au courant, le match de la victoire de Montréal pour les demi-finales de la Coupe Walter contre le Frost du Minnesota, c'est annulé. Raison à tout ça, c'est qu'il y aurait des joueuses dans l'équipe de Montréal qui seraient malades. On parle d'un virus. Et une situation à suivre finalement. On ne sait pas quand le match sera repris, mais c'est reporté. En vous rappelant aussi que pour la finale, l'équipe gagnante entre Minnesota ou Montréal va affronter celle d'Ottawa. Le coup de poing hier que Jack Eye a asséné à Sam Carrick à la fin du match lui vaut une amende de 3,385 $ et 42 cents. C'est vraiment, c'est très, très, très précis. Il y a un moyen de le payer. Et au tennis, classement de l'ATP, Félix Auger-Aliassime est toujours le meilleur Canadien, puis il reste en 5e position. Chez les filles, Victoria Nboko est notre meilleure Canadienne. Elle est en 9e position. Louis-Jean Cormier sera des nôtres tantôt avec Transistor, mais avant ça, c'est Alanis Morissette.
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0: Le toujours bon Louis-Jean Cormier, Transistor, dans le retour M105. Il est 5h39, on a toujours 12 sur la région, si on regarde pour ce soir, cette nuit. Vous avez des plantes de sortie dans des pots, entre autres, à l'extérieur, rentrez ça ou couvrez-les la nuit prochaine, parce qu'il y a tout de même un risque de gel au sol pour l'ensemble du territoire. Écoutez, c'est un minimum de zéro qui nous attend avec des nuages pour demain. Belle journée de printemps, 12 degrés avec du soleil. Puis si tu regardes à plus long terme, mercredi, c'est encore mieux, avec alternance soleil et nuages, et le maximum sera de 18 degrés. Avant de poursuivre en musique avec entre autres Blue Jeans Bleu avec Rose et Bruno Mars. Vous rappelez qu'à la fin du mois, on va avoir une belle activité à faire en famille. 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Il y a Geneviève Evrel qui sera là, puis bien d'autres. 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
1: On va parler des examens de fin d'année avec Catherine Auclair à la chronique La famille avant tout et de la saison estivale qui s'en vient aux autres Granby.
2: Avec la mairesse Julie Bourdon, on va parler notamment des travaux sur la rue principale et un autre finaliste du printemps gagnant.

C'était Rose et Bruno Mars ou Bruno Mars dans le Retour M105 1751. On se dirige tranquillement mais assurément vers notre première soirée M105 de la semaine. J'y serai. J'espère que vous autres aussi. Avant, bien sûr, à 18, ce sera le temps des infos avec Florence. Tout de suite, c'est Bleu, James Bleu.

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12: Ici Florence Aquilina et voici vos infos M105. Au deuxième jour du déploiement du dossier santé numérique, les autorités semblaient satisfaites de la tournure des événements dans les deux cieux visés, donc à Montréal et en Mauricie, centre du Québec. Entre samedi et hier après-midi, près de 10 700 personnes se sont connectées au DSN, pour l'acronyme, dont 6 940 au cours de la journée d'hier. Érica Bialy, vice-présidente aux technologies de l'information de Santé Québec, a cependant reconnu que les utilisateurs avaient rencontré quelques petits problèmes. Le vrai test à grande échelle a été aujourd'hui, alors que Santé Québec a d'abord dû régler plus tôt ce matin une panne majeure en Mauricie, centre du Québec. À l'échelle locale maintenant, à Granby, des citoyens réclament un meilleur accès à la piste d'athlétisme de l'école secondaire J.H. Leclerc. Actuellement, les heures d'ouverture sont limitées, souvent tôt le matin ou tard en soirée, des plages jugées peu pratiques pour plusieurs coureurs. Deux résidentes dénoncent d'ailleurs une situation difficile à concilier avec le travail et la vie de famille. Une pétition regroupant plus de 600 signatures a été déposée à la ville de Granby. Le dossier est entre les mains du Centre de services scolaires du Val-des-Serres, qui est propriétaire des lieux et qui évoque des enjeux de surveillance et de sécurité. Des discussions sont présentement en cours pour trouver un compromis qui va satisfaire à la fois les citoyens tout en protégeant les installations. Alors voilà l'essentiel de vos infos. Détails, autres nouvelles au m105.ca.
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17: Ouais, l'air de rien, il y en a déjà une qui est terminée. Il en reste seulement quatre pour cette semaine. Je parle des journées de travail. Ça va de soi? Alors, bienvenue dans notre première soirée M105 de la semaine. On décolle ensemble jusqu'à 20 ce soir. On va jaser plein de petites affaires. Mais évidemment, le but de tout ça est de se détendre au son de bien bonne musique. Comme par exemple, Man I Need, ça s'en vient tantôt, la plus récente d'Olivia Dean. On a Charlotte Cardin qui sera des nôtres aussi avec sa plus récente Itou, The Way We Touch. Et on commence ça tout de suite. On va aller voir le Messie, ou plutôt on va entendre parler du Messie, c'est quand même pas pire ça, hein? Avec Lola Young à M105.

0: Merci d'avoir choisi M105. On est dans notre soirée M105 jusqu'à 20 en ce lundi. C'est Marlon qui vous tient en compagnie, puis je suis pas tout seul. Je vois des noms qui vont venir nous faire des petits coucous tantôt musicalement parlant. Benson Boone, il sera. On a Bon Jovi aussi, gros souvenir, la tune de Beds of Roses. Dans quelques instants, c'est Dua Lipa. Et avant tout ça, on va regarder ce qui s'en vient à la météo, entre autres pour la nuit prochaine. Vous avez commencé à sortir des plantes, peut-être en fin de semaine, ça se pourrait. Des plantes dans des pots, ben il faudrait couvrir ou du moins les rentrer dans la maison parce qu'il y a un avis de gel au sol. C'est un zéro qui nous attend pour cette nuit. Demain, c'est quand même bien. Du soleil avec un maximum de 12 degrés. Bon, on laisse de côté la météo et on écoute de la musique dans deux minutes. Restez là.
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0: Que vous soyez un coureur, une coureuse expérimentée ou un néophyte, il y en a vraiment pour tous les types de sportifs. Les 13 et 14 juin prochains, hey, on en est à la 46e édition du Tour du lac Rhôme Sun Life qui revient. Bon an, mal an, année après année, c'est 2500 participants différents sur deux jours. Comme je le disais, il y a plein de compétitions différentes pour les tout-petits, pour les plus grands coureurs aussi. Et si vous vous inscrivez avant demain, c'est la date limite, vous allez profiter du meilleur prix. Après ça, ça va augmenter un peu. Alors, vous y songez depuis un bout, juste vous rappeler que c'est demain la date limite. Vous aurez toute l'information là-dessus. En vous rendant sur le site internet qui s'appelle coursethématique.com. C'est au pluriel. En passant, vous cherchez donc coursethématique.com. Invitation de M105 Radio qui vous informera grâce à Florence dans quelques minutes. Et après ça, on tombe dans notre bloc francophone qui mettra entre autres en vedette Brigitte Boisjoli, Fouki, Laurence Nerbonne, Luc de la Rochelière et encore plus.
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13: Ici Florence Akoulina et voici vos infos M105. Le gouvernement du Québec annonce un plan de 250 millions de dollars pour la prévention en santé. Ce plan vise à réduire de 10 % la croissance du fardeau des maladies évitables et à diminuer de 10 % l'écart de mortalité prématurée qui est lié aux inégalités socio-économiques. Le gouvernement du Québec veut notamment valoriser l'activité physique, soutenir les personnes qui souhaitent arrêter de fumer et favoriser les saines habitudes de vie dans les milieux de travail. Alors, ce plan en 54 mesures a été dévoilé plus tôt ce matin par la ministre de la Santé et ministre responsable des aînés et des proches aidants, Sonia Bélanger. Il constitue en quelque sorte la feuille de route des 5 prochaines années pour mettre en place la stratégie nationale de prévention en santé qui avait été annoncée, je le rappelle, en août dernier. À l'échelle locale maintenant, 2 agents du service de police de Granby ont été décorés aujourd'hui de la médaille pour action méritoire. Il s'agit des agents Jean-Christophe Saint-Pierre et Anthony Gendreau qui ont reçu leur médaille des mains du ministre de la Sécurité publique, Yann Lafrenière, lors d'une cérémonie qui s'est tenue à l'École nationale de police du Québec le 12 mai 2025 aux petites heures du matin. Les agents Saint-Pierre et Gendreau ont sauvé une famille prise au piège au deuxième étage d'un logement en feu. Un événement fort en émotion avec une fin heureuse, selon le service de police, mettant en lumière l'héroïsme des policiers, aujourd'hui récompensés. Alors voilà, c'était l'essentiel de vos infos. 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

0: Et voilà, c'est là-dessus qu'on termine pour ce lundi. Ben fun de vous avoir tenu compagnie, tant pour le retour que cette soirée M105. Je suis Marlon. Je vous souhaite une bonne fin de journée. Puis demain, évidemment, on remet ça à partir de 4 pour vous ramener jusqu'à la maison avec Lydia et Florence. Salut.
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15: Ici Florence Aquilina et voici vos infos M105. Au deuxième jour du déploiement du dossier santé numérique, les autorités semblaient satisfaites de la tournure des événements dans les deux CIUS visés, donc à Montréal et en Mauricie, centre du Québec. Entre samedi et hier après-midi, près de 10 700 personnes se sont connectées au DSN, pour l'acronyme, dont 6 940 au cours de la journée d'hier. Erika Bialy, vice-présidente aux technologies de l'information de Santé Québec, a cependant reconnu que les utilisateurs avaient rencontré quelques petits problèmes. Le vrai test à grande échelle a été aujourd'hui, alors que Santé Québec a d'abord dû régler plus tôt ce matin une panne majeure en Mauricie, centre du Québec. À l'échelle locale maintenant, à Granby, des citoyens réclament un meilleur accès à la piste d'athlétisme de l'école secondaire J.H. Leclerc. Actuellement, les heures d'ouverture sont limitées, souvent tôt le matin.